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3: Notre peur la plus profonde n'est pas d'être inapte. Elle est que nous puissions être dotés d'un pouvoir sans commune mesure. On n'apporte rien au monde en se dévalorisant. Il n'est pas éclairé de se faire plus petit que l'on est, simplement pour rassurer les autres autour de nous. Si nous nous libérons de notre propre peur, notre présence seule pourra aussi libérer les autres.
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6: Merci d'écouter RTVH. Bonjour mesdames, mesdemoiselles et messieurs, voici le journal. 17e épidémie d'Ebola, la ville de Butembo franchit la barre des 300 cas positifs contre 209 morts. Des statistiques qui inquiètent les acteurs de la société civile. Certains évoquent des faiblesses dont la riposte et l'appropriation des risques par la communauté.
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6: Immortalisation du missionnaire américain Paul Uribart à Butembo, la communauté CBC veut ériger son monument au repoint Bayoli à Mgel. Les travaux ont été lancés hier jeudi par le ministre Mwendo Nzang qui finance le projet.
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6: Fin de travaux de la revue annuelle des performances dans la province éducationnelle Nord Kivu 2. Les acteurs du secteur se donnent rendez-vous avec l'éducation numérique pour des innovations pédagogiques. Tracia Kasereka contrôle la partie technique. Elias Kassé sur la présentation de ce journal.
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6: Bonjour, voici l'intégralité du journal. La ville de Butembo franchit le cap de 300 cas confirmés de la maladie à virus Ebola sur les 447 recensés dans les 12 zones de santé touchées de la province du Nord Kivu. Cette mise à jour est contenue dans le bulletin épidémiologique du 5 août 2026 publié hier jeudi par la coordination provinciale de la riposte contre la 17e épidémie. Selon le bulletin, sur les 300 cas positifs, il y a eu 209 décès et 37 guéris dans la zone ou dans les zones de santé de Katwa et de Butembo. Ils n'ont également 46 cas actifs. Les autorités sanitaires insistent sur le respect des mesures barrières. Il s'agit entre autres du lavage correct de mains, d'évitement des contacts physiques avec le malade d'Ebola et de ses objets, mais aussi de se présenter aux structures sanitaires en cas d'apparition des symptômes de la MVM. Et la société civile du Congo et la société civile santé de la ville de Butembo dénoncent des cas de résistance face à la riposte contre la maladie à virus Ebola enregistrée dans certains coins de la ville. Les deux structures expriment leurs préoccupations face à ce qu'elles qualifient de faible mobilisation communautaire autour de l'épidémie. Mumberita Sialia, président de la société civile du Congo, Sosiko, cite par exemple la faible appropriation des mesures barrières. Dans le point chaud de la ville, elle recommande l'implication directe des autorités locales pour limiter la propagation de cette

0: maladie. Mumbereta Siyale revient sur d'autres recommandations. Micro de Kavutia Maliro.
1: La population n'est pas suffisamment informée et sensibilisée sur les gestes qui sauvent la vie des paisibles populations, la vie des Butembo. Et notre constat est qu'il y a une déconnexion des acteurs de la riposte ou les autorités et certaines organisations humanitaires avec leurs partenaires passent encore trop de temps dans des véhicules. On nous appelle également les organisations humanitaires et ses partenaires à privilégier prioritairement les organisations de la société civile locale et les leaders communautaires lors du recrutement des mobilisateurs communautaires. Quand le message viendra des propres fils et filles de la communauté, la population va respecter les mesures hygiéniques édictées par les autorités sanitaires et nous allons gagner le combat contre cette maladie et ravage jour et nuit la population du Butembo.
0: Et face à la résistance sur la maladie à virus Ebola à Beni, l'AMACO, cette structure regroupant des mamans commerçantes, a mené une visite d'immersion au centre de prise en charge locale. Convaincue par la qualité de soins observés sur place, Espérance Kavira Kisando, l'une des responsables, exhorte la communauté au respect strict des mesures barrières, un appel d'autant plus urgent que le bilan officiel atteint désormais 51 morts sur 65 cas confirmés ou enregistrés dans la ville de Beni. On l'écoute.
2: Nous sommes venus visiter le CTI puisque nous avons toujours pensé que ce n'est pas vrai. Nous avons toujours pensé que ce n'est pas vrai. Nous venons de voir que c'est vrai. La maladie existe. Nous avons vu deux côtés. L'autre côté, c'est les cas non confirmés. Et de l'autre côté, ce sont les cas confirmés. Alors nous avons vu que les malades ont leur garde d'abord. Leur garde, ils ne sont pas en contact avec leur garde. Il y a les miroirs qui les protègent avec les malades. Mais aussi, comme on nous a toujours dit que les malades sont tellement abandonnés, pas totalement. Ils sont dans les isolements, mais ils sont protégés. J'avais toujours eu peur d'entrer ici, mais je vois qu'avec cette séance, nous sommes libres d'y arriver. Comme message, je dis que chacun d'entre nous se protège. Ça, c'est un. Lavez les mains, restez propres. Ne soyez pas en contact dans n'importe quoi. Surtout, ne mangez pas les viandes boucanées. Il faut protéger la nourriture qu'on mange.
0: Et un drame a coûté la vie à une septuagénaire mercredi 5 août vers 8h du matin dans le quartier Mukalangiroa en cellule Bouyonga dans la commune Bulemba en ville de Butembo. Ndiavake Marguerite, c'est le nom de la victime qui a été percutée par un arbre au cours de l'abattage. Selon la société civile locale, l'arbre abattu dans la parcelle voisine a dévié de sa trajectoire pour tomber sur la victime qui se trouvait dans sa parcelle et qui est décédée sur le coup. Face à ce drame, la société civile noyau communal de Bulemba présente ses condoléances à la famille éplorée et exhorte au respect strict des mesures de sécurité lors d'abattage des arbres à milieux urbains. Et pose de la première pierre hier jeudi pour la construction du monument au rond-point Bayoli et du musée dans l'enceinte de l'église Polyglossa en ville de Butembo. C'est en mémoire du missionnaire protestant Paul Urbart, surnommé Horore. La cérémonie a été présidée par le ministre d'État en charge de l'agriculture et de la sécurité alimentaire, Mwindo Nzangi Butondo, en présence des serviteurs des dieux et des membres de la communauté religieuse locale. Ces projets de la communauté des églises baptistes au Congo Est CBC bénéficie de l'appui financier du ministre et fils du terroir. Selon le révérend pasteur Kakoulé Moussa Kamba Fidel, président de la 55e CBC à Butembo, l'objectif est de préserver la mémoire de cet homme pour les générations futures. Il rappelle que le missionnaire américain a marqué la région dans quatre domaines, notamment l'évangélisation, la santé, l'éducation et l'agriculture. Écoutez le pasteur Moussa Kamba Fidel au micro des Providences Birougo.
2: Nous sommes venus visiter le CTI puisque nous avons toujours passé que c'est pas vrai.
0: J'étais en train de le dire, pose de la première pierre. Hier jeudi, pour la construction du monument au point Bayoli et du musée dans l'enceinte de l'église Polyglossa en ville de Butembo, c'était en mémoire du missionnaire protestant Paul Urbert, surnommé Horobé. Je vous invite à suivre le pasteur Kakoulé Moussa Kamba Fidel autour de cette pose de première pierre, des propos recueillis par Providence Birou.
3: L'objectif, c'est dans le cadre de retenir les mémoires par rapport à ce que ces missionnaires-là ont réalisé comme œuvre ici dans le Kivu. Et l'activité a été chapeautée par le ministre d'État, M. Nzangi Butondo. Par rapport aux activités qu'a réalisées le missionnaire Paul Habet, il a intervenu dans 4 domaines. Il y a d'abord le domaine de la programmation de l'évangile du royaume de Dieu. Il y a les œuvres médicales. Il a intervenu même pour lutter contre certaines épidémies à l'époque, comme la dysenterie, la maladie du sommeil. Il a intervenu dans le domaine de l'agriculture. Là, nous retenons que c'est lui qui a fait la promotion même de la culture des cafés. Il a intervenu aussi dans le domaine de l'éducation. Il a ouvert certaines écoles pour former les gens. Il a demandé aux gens de pouvoir faire aussi des petits commerce et il est connu dans l'origine du commerce à Butembo. Nous pensons que ce monument va nous rappeler les mémoires de cet homme. Dans les musées, il y aura de ce qu'on appelle des reliques comme des photos, des objets que lui-même utilisait. Donc ça sera un musée vraiment historique.
0: Le parti politique Convention nationale pour la démocratie chrétienne CONADEC annonce son congrès pour ce mois d'août en ville de Butembo. Ses assises politiques se tiendront du 10 au 12 août prochain, soit du lundi au mercredi de la semaine prochaine au centre Waikikyo. Cette annonce de la députée nationale Kabira Mapera-Janet, autorité morale de la CONADEC, elle fait savoir que les congressistes viendront des différentes provinces du pays pour ce rendez-vous qui décidera de l'avenir du parti. À l'instar de tout parti politique, la CONADEC lutte pour la conquête du pouvoir par voie démocratique, précise Kabira Mapera-Janet. Nous l'écoutons dans ses propos.
4: Je sais que si vous voulez participer à la gestion de la République, il faut nécessairement aller démocratiquement vers les élections. Parce que l'un des objectifs de ces congrès, c'est d'avoir le quitus de tous les membres, de tous les cadres du parti pour que je puisse préparer ce parti à accéder et à participer aux élections de 2028. Qui pointe déjà à l'horizon. Nous le savons, notre idéologie à nous, nous sommes des sociaux-démocrates, c'est-à-dire que nous pensons que pour accéder au pouvoir, nous ne devons pas prendre les armes. Et nous devons y accéder démocratiquement, c'est-à-dire par les élections. C'est en même temps une façon de mobiliser la population. C'est en même temps une façon de mobiliser les probables futurs candidats. À savoir qu'il y a un autre parti politique qui n'est pas vraiment nouveau, même si il est à son tout premier congrès. Mais c'est un vieux parti, comme je vous ai dit, créé depuis 2012.
0: Cérémonie de clôture jeudi dernier à Butembo des travaux de la revue annuelle des performances de la province éducationnelle Nord Kivu 2. C'était sous les auspices du directeur provincial Norbert Bissimo. Les participants venus de 12 sous-divisions réunies dont la grande salle de la coordination des écoles conventionnées catholiques à Kitatumba ont été outillés sur l'éducation numérique qui doit rester au cœur de la gouvernance et des innovations pédagogiques. Ils ont salué la qualité de la formation et ont promis mettre en application tout toutes les recommandations émises, parmi eux à Bembo Sanyandoto Patrick, coordonnateur sous-provincial des écoles conventionnées catholiques que nous écoutons.
5: Au terme des 2 jours d'activités intenses, riches en échanges et en réflexions, consacrées à la revue annuelle des performances de la province éducationnelle Nord Kivu 2, nous exprimons notre profonde satisfaction. Pour la qualité des travaux réalisés, cette revue nous a permis d'évaluer avec objectivité et rigueur autour des 4 axes stratégiques majeurs ci-après. L'accès et la rétention des apprenants, la qualité de l'enseignement et des apprentissages, la gouvernance éducative et l'enseignement à situation d'urgence. Nous prenons aujourd'hui la ferme résolution de redoubler d'efforts afin de placer la barre encore plus haut, tous pour l'éducation à la nouvelle citoyenneté fondée sur les valeurs de paix, de civisme, d'intégrité, de responsabilité et de vivre ensemble. Ensemble, poursuivons notre marche vers une école toujours plus performante, plus innovante et plus résiliente.
0: Nous sommes à la fin de ce journal. Merci à vous de l'avoir suivi. L'actualité continue sur www.rtvh.net, mais aussi sur la bande FM. Au revoir.
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8: Mesdames et messieurs, je suis le plaisiré de me tenir devant ces crachoirs d'RTVH pour vous mettre à la ligne de cette actualité sportive. Eh bien, appelez-moi Richard Kakule Maliro. Les représentants congolais aux compétitions interclubs de la CAF sont désormais fixés sur leur adversaire, la Confédération africaine des football au Caire à l'Égypte. Les résultats du tirage au sort des tours préliminaires pour la saison 2026-2027. Et pour cette nouvelle campagne, la République démocratique du Congo terrain 4 ambassadeurs sur la scène continentale. À Ligue des champions, les tout-puissants Mazembe, champion de la Lina Foot, affrontera les clubs ghanéens de Madeama Sporting Club. Tandis que Sodofé, les FC, les aigles du Congo croiseront les fers avec l'armée patriotique rwandaise Football Club. À Coupe de la Confédération qui réunit cette saison 56 clubs, les décevront Kadegoma, vainqueur de la Coupe du Congo, entrera en lice dès le premier tour ou encore les tours préliminaires et affrontera la formation des Bazar Brand des Seychelles. De son côté, l'AS Maniema Union, bénéficiant de son classement continental, est exempté du premier tour et le club de Kindu entrera directement en action lors du deuxième tour face au vainqueur du duel opposant Umam FC de la Namibie à Kubaskor. Selon les calendriers officiels dévoilés par l'Estas Continental, les rencontres allées du premier tour préliminaire se joueront du 4 au 6 septembre avec des retours programmés du 11 au 13 septembre. Le deuxième tour décisif se tiendra quant à lui en octobre avec des matchs allés prévus du 16 au 18 et des retours fixés du 23 au 25 octobre. Et puis la commission de discipline et des contentieux CDC de la FECOFA a statué sur un litige opposant les FCMK à l'Est-la-Grâce concernant les transferts des joueurs Silas Katumpa. Initialement, FC MK avait été condamné à verser 80 000 euros à la Grâce au titre d'indemnité de solidarité sur un montant de 200 000 dollars récit lors des transferts des joueurs suite à un parcours à révision introduit par l'FC MK. Un nouvel élément a été apporté, une lettre officielle du club allemand précisant que les 200 000 euros versés au FC MK n'était pas lié à la solidarité ou à la formation, mais constitué un règlement définitif du différent potentiel. Après analyse, la CDC FECOFA dit avoir jugé ses recours recevables et partiellement fondés. Elle a annulé l'obligation pour le FC MK de payer les 80 000 euros à AS La Grâce, tout en maintenant les paiements de 300 dollars pour les soldes des transferts des joueurs à une amende de 500 dollars à régler dans les 10 jours. La Lina Foot est chargée de veiller à l'application de cette décision et rétablir les FCMK dans ses droits, dont celui du retour à Ligue 1 du championnat national. Et puis, mesdames et messieurs, les Nigériens ont décroché en saut tour sa qualification pour les quarts de finale de la CAN féminine 2026. À l'issue des matchs du groupe C, les Nigériennes ont surclassé l'Égypte sur les scores fleuves de 6 buts à 2. Dans l'autre rencontre de cette poule, la Zambie est venue à bout du Malawi, déjà assuré de sa qualification en s'imposant 2 buts à 1. Un succès malheureusement insuffisant pour les Zimbabwéennes, éliminées au goal average malgré leurs 6 points au compteur. Le tableau des quarts de finale prend désormais forme. Ce samedi 8 août, la Côte d'Ivoire sera opposée à l'Algérie, tandis que le Maroc, pays hôte, fera face à l'Afrique du Sud, tenant 10 titres pour un choc particulièrement tendu. La suite des quarts de finale se jouera dimanche. Le Nigeria sera opposé au premier du groupe D, tandis que le Malawi défiera le deuxième de ce même groupe. Et pour finir, sachez que l'international congolais, pour chasser

0: Tel Mbemba quitte la France après y avoir passé 4 saisons. Chassel Mbemba ouvre un nouveau chapitre de sa carrière et évoluera désormais loin des pelouses européennes où sa carrière avait pris une autre dimension. Le capitaine de la RDC a déposé ses valises en Arabie Saoudite après s'être officiellement engagé avec Direi Club, annoncé au Brésil pour un probable transfert à Botafogo. Chassel Mbemba poursuivra finalement sa carrière à Nancy. Le club saoudien n'a pas dévoilé les détails de l'opération ni ses 10 contrats signés entre les deux parties. Et vous l'avez constaté, c'est par là que nous arrêtons cette chronique sportive, mesdames, messieurs, vous présentée par Richard Kakoulé Maliro. Merci à vous toutes et à vous tous de l'avoir suivi. Et bon rester d'état avec RTVH.
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3: Auditeurs, auditrices de RTVH, salut. La revue de presse s'ouvre avec RTVH.net qui annonce l'ouverture prochaine à Kinshasa du bureau pays de l'ODANEPAD. En prélude à cette cérémonie, le représentant personnel du chef de l'État auprès du comité de pilotage de l'ODANEPAD, Julien Paluku Kaungia, a échangé mercredi avec la secrétaire exécutive de l'agence Nardos Bédélé Thomas, entourée de leurs experts respectifs. Selon Julien Paluku, cette représentation permettra à la RDC de mieux mobiliser des financements destinés aux projets structurants. Dans la même dynamique, la priorité.net rapporte que Jean-Paul Lumbulumbu, ancien vice-président de l'Assemblée provinciale du Nord Kivu, fait désormais partie de 5 experts appelés à accompagner Julien Paluku dans sa mission de représentant personnel du chef de l'État auprès de l'ODANEPAD. Cette équipe aura pour mission d'apporter un appui technique et stratégique aux travaux menés au sein de cette agence de l'Union africaine. Sur le plan sécuritaire, RTMCA.net révèle que 10 corps en état de décomposition avancée ont été découverts dans une église des frères en Christ à Munguiko, dans le groupement Babi Latetouri en territoire de Mambasa. Cette attaque attribuée aux djihadistes EDF s'est serrée produite entre le 27 et le 31 juillet dernier. Dans le même dossier, Akutu30.cd précise que les victimes participaient à une veillée de prière lorsqu'elles ont été surprises par les assaillants puis tuées à l'intérieur du lieu des cultes. Le média ajoute que plusieurs habitants demeurent introuvables et que d'autres seraient retenu en captivité. Par ailleurs, un autre corps a été découvert mercredi sur l'axe Mapumo-Mandoumbi. Sur le front judiciaire, la voix de l'UCG informe que la Cour internationale de justice a fixé les délais de la procédure écrite dans l'affaire opposant la RDC au Rwanda pour des violations alléguées des droits de l'homme sur le territoire congolais. Selon l'ordonnance rendue le 4 août 2026, la RDC devra déposer son mémoire au plus tard le 4 octobre 2027, tandis que le Rwanda aura jusqu'au 4 décembre 2028 pour présenter son contre-mémoire. Dans le même registre, Deroyafm.net rappelle que cette procédure fait suite à la requête introduite par Kinshasa le 26 juin. La RDC accuse Kigali d'avoir, depuis 1994, violé plusieurs conventions internationales à travers l'action de ses forces armées et le soutien présumé à plusieurs groupes armés opérant dans l'est du pays, notamment l'AFDEL, le RCD, le CNDP et la FCM23. En santé, et refait un news. Point indique que les responsables de la province éducationnelle Nord Kivu 2 sont appelés à renforcer les mesures de prévention contre la maladie à virus Ebola dès la rentrée scolaire 2026-2027. Réunis mercredi à Butembo pour évaluer l'année scolaire écoulée, les responsables du secteur éducatif ont passé en revue les principaux défis rencontrer et définir les stratégies pour la prochaine année scolaire. Pour sa part, la prunelleverte.com rapporte qu'à Kibirizi, dans le territoire de Rutshuru, les autorités sanitaires constatent une baisse significative de la fréquentation du centre d'isolement Ebola installé à l'hôpital général du Réveil. Une situation attribuée à la peur et à la mauvaise compréhension par la population du rôle de cette structure préventive. Enfin, RTCR.net termine cette revue sur une note d'espoir. Ce média annonce qu'un enfant de 7 ans a été officiellement déclaré guéri de la maladie à virus Ebola dans la zone de santé de Lolwa, en territoire de Mambasa. Lors de la cérémonie organisée au centre de santé de Pekele, le père de l'enfant a salué les efforts des équipes médicales qui ont rassuré sa prise en charge. C'est la fin de cette revue de presse présentée par Elias Kasseso.
2: Boutembo, la prévision météorologique.
4: Auditeurs auditrices de la RTVH, bienvenue à cette page météorologique sur votre radio. Depuis légère, voilà les temps prévus pour la journée de ce vendredi 7 août. L'avant-midi, soit de 6h à 12h, la température ressentie varie entre 16 et 24 degrés Celsius. L'humidité bouge entre 71 et 94%. Les vents soufflent vers le nord avec une vitesse de 4 à 7 km par heure. L'après-midi, soit de 12h à 18h, la température bascule entre 23 et 24 degrés Celsius. L'humidité nage entre 55 et 72%. Les vents changent la direction du nord et prend celle du sud avec une vitesse de 4 à 11 km par heure. Enfin, la soirée, soit à l'intervalle de 18h à minuit, la température est évaluée entre 17 et 21 degrés Celsius. L'humidité passe de 83 à 98%. Le vent pendant ces temps reprend la direction du nord avec une vitesse de 4 km par heure. Le soleil s'élève à 6h05 et se couche à 18h12. La lune, elle, s'élève à un moment indéterminé pour se coucher à 11h59. En bref, retenez que la journée de ce vendredi s'annonce moyennement humide. Le port des pardessus ne gênera pas du tout. Voilà tout pour la page météorologique. Merci à vous tous de l'avoir écouté. Bonne suite des temps chez vous.
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0: 5h30 en temps universel, 6h30 à Kinshasa. 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Toute l'actualité africaine avec vous, Arthur Ponchelet. Bonjour Arthur.
1: Bonjour Pierre et bonjour à vous qui nous écoutez. À la une, après à peine 3 mois après son départ du palais de la Marina, Patrice Talon de retour dans le jeu politique béninois. L'ancien chef de l'État a été élu hier président du Sénat. Il va diriger la Chambre haute pendant 5 ans. Notre invité ce matin, Pierre, est le directeur d'Africa CDC.
0: Le docteur Jean Kaseya fait le point sur la lutte contre l'épidémie d'Ebola en RDC. Il promet notamment une réponse communautaire au niveau des villages pour endiguer la fièvre hémorragique. Entretien écouté juste après votre journal.
1: La une, ce sont aussi les agriculteurs des régions anglophones du Cameroun en difficulté face à la crise sécuritaire. Les Guinéens privés de TikTok, Facebook et YouTube depuis 10 jours. Et puis, il est devenu le joueur africain le plus cher de l'histoire. Yann Diomandé, en route pour le Real Madrid. Le club madrilène a dépensé 140 millions d'euros pour l'international ivoirien. Il y a 3 mois, il était président de la République. Le voilà désormais président du Sénat. Patrice Talon a donc été élu à la tête de la Chambre haute hier au Bénin. 24 voix pour, 0 contre et 1 bulletin blanc. L'ancien chef de l'État était l'unique candidat, Jean-Luc Aplogan.
2: Moins de 3 mois après son départ du pouvoir, Patrice Talon revient dans le jeu politique comme président d'institution. Dans l'ordre protocolaire, il devient ainsi numéro 3 après le chef de l'État et la vice-présidente de la République. Voici ses premiers mots après son élection.
3: Je donnerai le meilleur de moi-même. Nous avons tous vécu depuis quelques jours une ambiance extraordinaire qui a gommé nos divergences. Face à cette responsabilité, nous devons œuvrer comme une famille, comme des amis, pour le renforcement de l'unité nationale, de la paix, de la démocratie.
2: Parmi les 3 autres membres du bureau élu, figurent 2 de ses anciens ministres et l'ancien président de l'Assemblée nationale, un de ses proches. Sur les 25 sénateurs, un seul ne lui a pas donné sa voix, glissant un bulletin blanc dans l'urne, un résultat qui traduit, selon un sénateur, un désir d'unanimité autour du bureau. Selon la loi, le Sénat régule la vie politique, il valide les lois sur la Constitution, les élections et les partis politique avant leur entrée en vigueur, le Sénat peut suspendre ou retirer un droit politique ou civique aux acteurs politiques, sauf le chef de l'État et les présidents de l'Assemblée nationale ou du Conseil économique. Il tient 4 sessions ordinaires par an. Patrice Talon définit quant à lui l'institution comme une chambre de sagesse, de conseil, de conciliation et d'apaisement. Ne pas y siéger, dit-il, est une faute. Jean-Luc Aplogan, Cotonou, RFI.
1: Et au contraire, l'opposition avait combattu la création de ce Sénat, y voyant là une institution créée sur mesure pour que Patrice Talon revienne dans le jeu politique. La lutte contre l'épidémie d'Ebola en République démocratique du Congo et le vaccin contre la souche Zaïre du virus utilisé pour lutter contre le variant Bundibugyo. Déclaration ce matin sur RFI de Jean Kaseya, le directeur d'Africa CDC, assure que ce vaccin obtient de bons résultats. Il est notre grand invité. Invité Afrique, ce matin, entretien à écouter juste après ce journal. La RDC, c'est aussi cette question. Où en est le processus de démobilisation des FDLR? Il y a un peu plus d'une semaine, Kinshasa annonçait la signature d'un protocole visant à mettre fin à la présence de ce mouvement rebelle rwandais sur le sol congolais. C'est une demande de longue date de Kigali qui figure notamment dans l'accord de paix signé l'an dernier à Washington. Mais derrière l'annonce, Patient Ligodi, plusieurs zones d'ombre persistent.
4: Premièrement, qui s'engage vraiment? Selon des sources gouvernementales, le général Omega, commandant militaire de la branche FOCA des FDLR et chef suprême de l'ensemble du mouvement, selon les Nations Unies, a validé le protocole avant sa signature par Victor Biringuero, responsable politique de cette même branche. C'est ce qu'il va falloir vérifier sur le terrain, notamment en Walikale, seule zone où le processus peut démarrer sous contrôle gouvernemental. Ces mêmes sources assurent qu'Omega dispose d'une influence réelle sur la quasi-totalité du mouvement, notamment dans le Nord Kivu. Des doutes existaient pourtant localement ces derniers mois sur le rattachement à la coordination centrale des commandants se réclamant des FDLR sur place. Deuxièmement, le calendrier. Kinshasa annonce un délai de 90 jours pour mener à bien la démobilisation. Sa date de départ a été transmise aux médiateurs américains, qatariens et togolais, selon ces mêmes sources, mais elle n'a pas été rendue publique. On ne sait donc pas précisément quand le compte à rebours a commencé. Et troisièmement, la supervision et les financements. Le comité chargé de superviser le processus qui doit associer partenaires régionaux et internationaux sera installé dans les prochains jours, promet Kinshasa sans plus de précisions. Quant au financement, chaque pays doit en théorie prendre en charge ses propres engagements, mais pour quel montant Personne ne les dit encore.
1: Patient Ligaudy, le Rwanda affirme être en discussion avec l'Italie pour l'ouverture d'un centre externalisé de traitement des demandes d'asile. C'est le porte-parole du gouvernement qui l'assure. Mardi dernier, lors d'une réunion convoquée après l'arrivée de migrants marocains à Ceuta, Rome appelait Bruxelles à financer de tels centres hors de l'espace Schengen. Kigali a déjà conclu des accords migratoires à plusieurs reprises, notamment avec le Royaume-Uni en 2022, avant l'abandon du projet par Londres 2 ans plus tard. Le Parlement ougandais autorise l'envoi de troupes à Gaza. Kampala entend participer à la force internationale de stabilisation emmenée par le Conseil de paix de Donald Trump. Cet organe est notamment chargé de préparer l'après-guerre dans l'enclave. Près d'une décennie de conflits et des conséquences pour toute l'économie locale. La suite de ce journal au Cameroun, où depuis près de 10 ans, la crise sécuritaire fait rage dans les deux régions anglophones. Parmi les victimes directes et indirectes, les agriculteurs s'inquiètent de l'impact sur leurs activités. Baisse des recettes, violence sur les artisans ou encore manque d'accès aux matières premières. Autant de difficultés que vous ont raconté les agriculteurs présents au Salon international de l'artisanat à Yaoundé, Emmanuel Juntap.
5: Bendikme Mathias Lané est un apiculteur et producteur artisanal du miel blanc. À cause de la crise anglophone, les risques liés à son activité se sont accrus, explique-t-il.
6: « Partir de Bamenda pour Oku et revenir avec le miel blanc d'Oku, c'est terrible parce que si tu es malchanceux, tu es kidnappé sur la route. Soit tu te livres toi-même ou tu abandonnes ton miel pour avoir la vie sauve. »
5: Installé à Limbé, dans la région du Sud-Ouest, Salivert Molindo confectionne les accessoires vestimentaires à base de raffia, mais dans un contexte d'insécurité et de baisse des recettes.
7: Notre matière, ça sort de la brousse. Pour avoir cette matière, c'est un peu difficile parce que l'environnement n'est pas très en sécurité.
5: Pour la survie de ce secteur d'activité, les autorités au niveau local ont dû innover, comme dans la région du Sud-Ouest. Baké Irène Lobé, déléguée régionale du ministère en charge de l'artisanat.
8: Nous avons actuellement une plateforme numérique avec les centres artisanaux où les artisans peuvent exposer leurs produits et les vendre en ligne. Nous devons nous ouvrir à la technologie.
5: Entre 2000 et 2026, le prix d'une tasse de miel blanc est passé du simple au double au Cameroun. Il faut débourser aujourd'hui 10 000 francs CFA, soit 17 euros sur le marché, du fait de la crise anglophone. Emmanuel Jountap, Yaoundé, RFI.
1: 10 ressortissants chinois arrêtés au Mali. Ils sont accusés d'avoir installé à Bamako, la capitale, un casino clandestin. Placés en détention, leur demande de libération provisoire a été rejetée mercredi par la justice. Vous en lisez plus sur RFI.fr. Voilà 10 jours que Facebook, TikTok et YouTube sont coupés en Guinée. La messagerie WhatsApp rencontre aussi des difficultés. À ce stade, les autorités n'ont toujours pas justifié cette mesure. Plusieurs associations dénoncent de leur côté une atteinte aux droits fondamentaux et aux droits des consommateurs, car ces restrictions ont aussi des conséquences économiques, Tanguy Billon.
9: Depuis mardi dernier, les Guinéens sont obligés de passer par un VPN pour utiliser Facebook ou TikTok. Une situation qui exaspère et qui met en difficulté les entreprises pour qui ces applications sont vitales. Bani Sidibé est le président de l'Union pour la défense des consommateurs de Guinée.
10: Il y a une grande perte au niveau de beaucoup d'entreprises, surtout des PME qui font les commerces en ligne, qui font leur activité à travers les réseaux sociaux TikTok, Facebook, YouTube, parce que quand vous voyez aujourd'hui, la plupart des consommateurs guinéens commencent à rentrer dans les achats en ligne aujourd'hui à travers les réseaux sociaux.
9: Plus grave, ces restrictions constituent des atteintes au droit à l'information et à la liberté d'expression, dénonce l'Association des blogueurs de Guinée. Son président Barrow Condé regrette la normalisation de cette pratique qui avant se limitait aux périodes électorales ou aux jours de manifestation. C'est en effet la 6e coupure depuis 2023.
11: Avant, il y avait en fait des restrictions lors des périodes de tension ou des périodes électorales. Ces derniers temps, la particularité c'est que souvent on bloque Internet où on restreint l'accès aux réseaux sociaux pendant des périodes relativement stables comme nous sommes en train de le vivre maintenant là.
9: Les deux associations demandent la levée immédiate de ces restrictions. Elles réclament aussi des explications au gouvernement qui n'en a jamais fourni. Lors d'une coupure record de 3 mois entre 2023 et 2024, le porte-parole du gouvernement d'alors, Ousmane Gawal Diallo, avait déclaré qu'Internet n'est pas un droit en Guinée.
1: Et contacté par RFI, le gouvernement et l'autorité de régulation des postes et des télécommunications n'ont pas donné suite à nos sollicitations. Félicitations. Nous sommes le 7 août et la Côte d'Ivoire célèbre aujourd'hui sa fête nationale. pour l'occasion, le tambour-parleur Gigi Ayokwe, restitué par la France au mois de mars, sera officiellement présenté au grand public lors du défilé à Yopougon. À la veille de cette fête nationale, Alassane Ouattara a prononcé sa traditionnelle allocution à la télévision. Le président est notamment revenu sur la démolition il y a 2 mois d'une partie du quartier de Koumassi qui avait fait couler beaucoup d'encre. Toutes les responsabilités seront établies, promet Alassane Ouattara. Et puis une 50aine de Kenyans rassemblés hier dans les rues de Nairobi, manifestation d'associations dans la capitale pour dénoncer les disparitions forcées. Notamment celle de 4 Kenyans enlevés à la fin du mois de juin, à quelques jours des 2 ans de la manifestation anti-gouvernementale réprimée dans le sang. Les organisations de défense des droits humains accusent le gouvernement d'être derrière ces disparitions et de chercher à museler les voix critiques. Reportage, Alban Tiroir.
12: Carrier, Zizo, Olo et Evans, les manifestantes ont scandé les noms des 4 Kenyans portés disparus depuis plusieurs semaines, appelant à leur libération. Parmi elles, Béatrice Wanjera, venue pour son fils, Macmillan Carrier, elle affirme qu'il a été enlevé le 20 juin.
13: Je demande au gouvernement de m'aider. À ceux qui détiennent mon fils, libérez-le. Cela fait 1 mois et demi que nous pleurons sans avoir de ses nouvelles. Il a un petit garçon de 2 ans. Sa famille a besoin de lui, ses amis ont besoin de lui, notre communauté a besoin de lui.
12: Les défenseurs des droits humains avaient déjà recensé plus de 80 cas de disparitions forcées après le mouvement de mobilisation des Gen Z en 2024 et dénoncent aujourd'hui une recrudescence. Rous Mumbi s'en inquiète à 1 an de l'élection présidentielle.
14: Nous sommes ici pour dire au gouvernement que les jeunes de notre pays ne sont pas des criminels. Nous réclamons un Kenya où les droits humains sont protégés et respectés. Un Kenya sûr où exprimer son opinion ne vous expose pas au risque d'être tué ou enlevé.
12: Les manifestantes ont terminé leur marche devant le siège de la police. Son porte-parole est venu à leur rencontre, interrogé sur le cas des 4 Kenyans portés disparus. Il affirme ne pas être au courant de leur éventuel enlèvement par des forces de l'ordre. Alban Tiroir, Nairobi, RFI.
1: 8h42 à Nairobi, c'est à vous Pierre Boudias.
0: Et merci beaucoup Arthur Ponchelet. Prochain point complet sur l'actualité africaine dans 45 minutes. Il est 7h42 ici à Paris, l'Afrique et les sports. Et c'est avec vous, Pauline Guillou, bonjour.
15: Bonjour tout le monde.
0: C'est sans doute le transfert de l'été. Yann Diomandé jouera pour le Real Madrid la saison prochaine.
15: Et oui, alors qu'il était un temps annoncé au PSG, c'est finalement au Real Madrid que Yann Diomandé, attaquant ivoirien de 19 ans, va jouer la saison prochaine. Contrat de 7 ans et tenez-vous bien, 140 millions d'euros. Une somme folle dépensée par les Madrilènes qui enregistrent donc le transfert le plus cher de leur histoire. Même chose pour l'Afrique qui tient désormais son joueur de football le plus coûteux. En Côte d'Ivoire, le nouveau sélectionneur des éléphants, Hervé Renard, s'est dit heureux pour Diomandé lors de sa présentation officielle hier. Et de son côté, notre correspondant RFI à Abidjan, Molamine Sissavané, est allé recueillir les impressions des Abidjanais. Écoutez.
16: Je pense que c'est une très bonne nouvelle pour la Côte d'Ivoire, pour le public sportif ivoirien. Et je pense que ce sera le plus gros transfert. C'est avec beaucoup d'émotion que nos prières l'accompagnent pour qu'il puisse être performant, il puisse vraiment s'exprimer au Real Madrid.
17: Sa présence au Real Madrid, c'est pas un cadeau qu'on lui fait, c'est parce qu'il a la qualité et José Mourinho a vu en lui cette qualité-là. Donc à lui de prendre conscience tout simplement de jouer libéré, de jouer son football comme il a fait dans les clubs précédents, notamment les Ganes.
18: C'est une très grande fierté pour la Côte d'Ivoire de voir un de ses jeunes joueurs évoluer dans une très grande équipe. Nos joueurs ont du mental, donc je pense qu'il a les épaules pour, il a les capacités pour et Dieu l'accompagnera.
19: Je faisais partie de ceux qui étaient un peu déçus parce que j'ai encore en mémoire le transfert manqué de Sergio Mikel au Barça. Aujourd'hui, ça a failli être Yann Diomandé. Heureusement que tout finit bien. Je pense qu'il a la tête libre pour pouvoir donc exprimer son talent.
17: Il y aura des critiques à la moindre contre-performance et c'est pourquoi il doit s'entourer également d'une équipe professionnelle, de psychologues. Et je vous assure que les premiers démarrages de Yann Diomandé sous le maillot du Real Madrid va entraîner tout le monde pour pouvoir monter en puissance.
15: Et Yann Diomandé devient donc la 6e recrue de l'été pour le Real, en grande forme sur ce marché des transferts gourmands aussi. Hein, alors que le club est plus que jamais en quête d'un nouveau souffle après 2 saisons passées sans titre majeur et le retour au poste d'entraîneur de José Mourinho.
0: Le football, c'est aussi sur les terrains. Pauline, la CAN féminine, on connaît les affiches des quarts de finale.
15: Ça commence demain donc avec Côte d'Ivoire, Algérie, puis Maroc, Afrique du Sud. Dimanche, l'un des chocs de cette phase finale, Cameroun, Nigeria. Nigeria, suivi de Malawi-Ghana. Les Camerounaises terminent la phase qualificative invaincues et en tête de leur groupe. De quoi engranger un maximum de confiance, d'autant plus qu'elles vont faire face à un très gros morceau, si ce n'est le plus gros. Les Nigérianes en quart de finale, tenantes du titre, 10 fois championnes d'Afrique sur 13 éditions. Fadimatou Kome, milieu de 24 ans du Cameroun, donne déjà l'avantage à son adversaire. Écoutez.
20: Le Nigeria, c'est une grande équipe. Le Nigeria est d'abord favori, mais nous venons humblement jouer comme nous avons souvent l'habitude de jouer et le reste suivant. Nous sommes concentrés, nous allons rester dans notre philosophie du jeu et rester focus sur ce qu'on a fait et on verra pour la suite.
15: Des propos recueillis par Mo Lamine Sissavané.
0: C'était les sports avec Pauline Guillou. Merci Pauline, on vous dit à tout à l'heure. Il est 5h45 en temps universel. 6h45 à Kinshasa, on parle de la riposte face à Ebola en RDC. Avec le car le directeur de l'Africa CDC, organe médical de l'Union africaine, termine un déplacement dans le pays. Jean Kaseya s'est rendu en Ituri, province qui est l'épicentre de l'épidémie d'Ebola, souche Boudibougio, déclarée il y a presque 3 mois et qui a déjà enregistré plus de 3970 cas et 1800 décès. Aux côtés du directeur de l'Organisation mondiale de la santé, il a rencontré mercredi le président Félix Tshisekedi. Les trois hommes ont fait le point sur la riposte et les difficultés à maîtriser la propagation de la maladie. Il faut changer de méthode, explique désormais Jean Kaseya, qui est notre invité Afrique ce matin au micro de notre correspondante à Kinshasa, Pauline Azidi.
21: Jean Kaseya, bonjour.
22: Bonjour.
21: Vous rentrez de Bounia, épicentre de l'épidémie d'Ebola ici en RDC. Quelle est la situation que vous avez trouvée sur le terrain ?
22: Je suis parti à Bounia pour écouter. Nous faisons souvent l'erreur de penser que nous qui nous asseyons dans nos bureaux à Addis Abeba, à Genève, à New York ou à Brazza, nous connaissons les solutions. C'est l'erreur que nous avions faite depuis le début de cette épidémie. Nous n'avons pas écouté les communautés. J'ai écouté, j'ai compris ce que la communauté demande et c'est ce qui a fait la base de nos discussions avec le président Tshisekedi. Aujourd'hui, la réponse n'est plus une réponse médicalisée, mais c'est devenu une réponse communautaire. Et cette réponse n'est plus au niveau des zones de santé, au niveau des provinces, mais ce sera maintenant au niveau des villages.
21: Aujourd'hui, quasiment trois mois après le début de la déclaration de l'épidémie, les acteurs de terrain sont tous unanimes. On court encore après l'épidémie. C'est l'engagement communautaire qui a manqué pour arriver à rattraper cette épidémie. C'est les moyens sur place.
22: Mais évidemment, c'est l'engagement communautaire qui a manqué. Même si vous amenez des tonnes de médicaments, même si vous amenez l'armée. Mais quand la communauté ne s'engage pas, vous n'allez pas réussir. Cette partie du pays a subi beaucoup de situations catastrophiques. Il y a des gens qui vivent dans des camps, qui sont des déplacés internes, qui n'ont pas accès à l'eau, à la nourriture et à des soins basiques. Donc, quand vous venez pour parler d'Ebola, et ils vous disent qu'ils meurent d'abord d'autres choses. Donc, c'est ce qui rend tout cela complexe. Mais je crois que maintenant, en alliant la réponse sanitaire à la réponse humanitaire, en donnant la possibilité à la population de gérer elle-même cette épidémie, et en faisant en sorte qu'il n'y aura plus de grèves, puisque le gouvernement va payer et même va donner des primes à tous les personnels de santé, que ce soit du public ou du privé, je pense que ces mesures vont totalement changer la donne.
21: Sur le terrain, les acteurs disent manquer de moyens. Pourtant, d'énormes promesses de fonds ont été faites au début de l'épidémie. Comment vous expliquez ce décalage entre ce qui arrive sur le terrain et ce qui a été promis ?
22: J'ai dit au président Tshisekedi que depuis que j'ai commencé ma carrière de santé publique et ma première épidémie d'Ebola remonte en 1995, ça signifie 31 ans déjà, c'est la première fois que je vois les partenaires qui promettent des ressources et qui donnent les ressources. On est déjà au-delà de 60% des décaissements des ressources promis. Et c'est beaucoup d'argent. Et cet argent, effectivement, nous avions décidé une traçabilité. On voulait savoir du donateur jusqu'à la périphérie, aux villageois, chaque dollar comment il va. Donc les mécanismes que nous mettons en place, c'est de s'assurer la traçabilité de tous les fonds, que ce soit les fonds du gouvernement que les fonds de partenaires.
21: On a vu au début de l'épidémie, je vous le disais, ces promesses de fonds qui sont arrivées assez rapidement. C'est une épidémie qui va durer encore plusieurs mois au vu de son expansion. On n'est pas encore au niveau du plateau haut. Comment on garantit que les les fonds suivront pendant toute cette période, ceux qui ne sont pas encore promis, et comment on garde un intérêt pour la lutte contre cette épidémie et qu'elle ne passe pas au second plan de l'actualité.
22: Vous avez raison, cette épidémie pourrait durer, mais nous faisons un effort pour la raccourcir. Premièrement, les actions communautaires vont aider, mais deuxièmement, nous avons la recherche qui avance. Avec, nous avons décidé d'utiliser de façon préventive les vaccins contre la souche Zaïre à toutes les personnes. Nous avons décidé d'accélérer la recherche pour les médicaments et de le mettre à la disposition de tout le monde, les médicaments qu'on appelle Remdesivir. Donc, avec ces mesures, nous pouvons considérer qu'on peut réduire le temps. Mais je dois être aussi et dire la vérité. On ne va pas peut-être arrêter cette épidémie avant décembre 2026. Donc ça signifie qu'en faisant la meilleure chose, en utilisant rationnellement les ressources que nous avons, ça peut permettre à d'autres ressources de venir s'ils voient qu'il y a des résultats.
21: On a vu que l'Ouganda avait annoncé la fin de l'épidémie d'Ebola. Pourtant, on n'est pas tout à fait 42 jours après la sortie du dernier patient. Alors, ils ont décidé de compter à partir de la contamination locale et non pas d'un cas importé. Est-ce que vous, Africa CDC, vous trouvez que ce genre de décision va dans le bon sens quand on parle de transparence sur une épidémie?
22: Je vais vous dire d'abord ce qui me choque. C'est qu'il y a des gens qui donnent des leçons à d'autres et qui ne les appliquent pas. Nous savons que la France a eu un cas importé, testé en France. Il y a eu des cas contacts isolés en France et même dans un autre pays européen. Mais la France n'a jamais déclaré l'épidémie et la France ne fait pas de décompte. Alors, je crois que l'Ouganda fait un très bon travail. Personne ne peut jeter la pierre sur l'Ouganda quand eux-mêmes, surtout au niveau occidental, ils ne font pas le bon travail.
21: Jean Cassilia, merci.
22: Merci beaucoup.
2: Et merci à vous, Pauline Azili. Cet entretien est à retrouver, bien sûr, sur RFI.fr. h 51 en temps universel, chaque vendredi de ce mois d'août, RFI vous propose de découvrir les raisons qui en poussent certains à tout plaquer du jour au lendemain pour changer de vie. Nous partons aujourd'hui à la rencontre de Nakani, maquilleuse professionnelle pour de grandes marques de luxe françaises, jusqu'à un burn-out qui la pousse à quitter Bruxelles, sa ville de cœur. 6 ans plus tard, elle est de retour pour reprendre la brasserie culturelle de son parrain, qu'elle dirige d'ailleurs toujours depuis le décès malheureux de ce dernier. Avec un objectif, que le café reste un lieu de partage et continue à faire vivre la mémoire de ses proches dans un lieu emblématique de Bruxelles. C'est un reportage de Clara Wertz.
3: Bonsoir.
4: Poussez la porte de l'Horloge du Sud, ce restaurant emblématique de Bruxelles, et elle sera là, assise dans le fond, toujours à la même place. Nakani vérifie que tout tourne dans cette brasserie culturelle qu'elle a reprise à son parrain depuis le mois d'octobre.
23: C'est un peu rigolo parce que c'était déjà la place de mon parrain à l'époque. Et en fait, c'est la place stratégique parce que t'as une vue sur la cuisine, une vue sur le bar et puis une vue sur toute la salle.
4: Quand on la voit là, à sa place, difficile d'imaginer qu'il y a un an encore, elle était maquilleuse pour deux grandes maisons de luxe françaises.
23: Avec le maquillage, ce que j'aimais, c'était que j'avais l'impression de faire de la peinture en fait sur une toile vivante. Et puis le maquillage me permettait de travailler dans plusieurs secteurs que j'aime. Le théâtre, le cinéma, la mode, la musique.
4: Pour son travail de maquilleuse, Nakani voyage à travers la France, s'éloigne encore plus de Bruxelles, sa ville de cœur, et son métro pour elle.
23: Dans ce type de métier, ce qui peut être un peu compliqué parfois, c'est que tu dois toujours être au 100% de ta forme, souriant, de bonne humeur, etc. On est humain, quoi. Il y a des moments où c'est pas possible.
4: Alors elle choisit de rentrer, de revenir à Bruxelles et de reprendre l'Horloge du Sud, car ce lieu, c'est une histoire de famille pour Nakani.
23: Ça a ouvert ici quand j'avais 3 ans, donc je peux même pas compter le nombre d'anniversaires que j'ai fait ici. Tous mes amis sont venus ici quand j'étais plus jeune et que j'y travaillais, des choses comme ça. Donc ils étaient tous super contents pour moi, et vraiment la majorité me disait qu'ils trouvaient que c'était aussi quelque chose qui me correspondait bien de prendre ce rôle.
4: C'est aussi un restaurant emblématique de Bruxelles, ouvert depuis près de 30 ans. Il est l'un des premiers à mettre les cultures du Sud à l'honneur.
23: C'était dans les années 90, il n'y avait pas encore beaucoup de lieux qui représentaient les autres cultures que les cultures occidentales. Et ce carrefour, il est vraiment à cheval sur Matongé et les communautés européennes. Donc c'était vraiment le parfait endroit en fait pour se faire rencontrer les gens. que ce soit des blancs, des noirs, ou même des arabes, des asiatiques, peu importe l'origine, l'âge, que les gens juste aient un lieu pour se rencontrer.
4: Il y a deux espaces dans le restaurant, la brasserie au rez-de-chaussée avec ses banquettes en bois, ses portraits de musiciens accrochés au mur.
5: Le poulet, il y a ça, s'il vous plaît.
4: Et la salle de l'eau qui est utilisée pour toutes sortes d'événements culturels, des concerts souvent, et aujourd'hui pour une soirée jeu de société.
6: On allait commencer à Time's Up, mais toi je sais que tu connais.
4: Aujourd'hui, Nakani s'amuse, met en lumière des cultures chères à son cœur, bien loin de l'univers du maquillage.
23: Là, on rajoute une touche, parce qu'en fait, on a récemment changé de caisse.
6: Le sauvage, comment vous l'appelleriez ?
7: C'est la boisson sans alcool. Et les grands sauvages, le tonton, tu vois, avec le rhum.
6: Non, tonton sauvage.
4: Alors, quand elle regarde en arrière...
23: Ben, je me dis, c'est fou, tout ce qui peut se passer en un an, quoi. Bon, c'est un peu marrant, je suis toujours un peu fatiguée, parce que c'est un job prenant. Ici, c'est une fatigue positive. Je sais que je suis fatiguée parce que je fais beaucoup de choses pour que, ici, ça fonctionne. Alors que l'année dernière, c'était une fatigue... qui juste aspirait mon âme, quoi, mais où je sans but. Ici, il y a de la fatigue, mais où il y a un vrai but derrière, de proposer un endroit où les gens se sentent bien. Donc même si c'est prenant, le résultat et les retours que j'en ai, ils me font me dire que je fais pas tout ça pour rien, quoi.
6: C'est la patronne ici.
2: Le reportage de Clara Wertz de la RTBF, la radio publique belge pour RFI, 7h55 à Paris.
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1: Ose Christian Tchouéwé et plusieurs officiers militaires poursuivis, notamment pour complot, trahison et apologie du terrorisme. La haute cour militaire poursuit l'examen des exceptions des procédures. Les avocats du général-major Maurice Niembo et du général des brigades John Chinyabouma ont demandé à l'audience de jeudi la nullité de plusieurs actes de procédure et la mise en liberté conditionnelle de leurs clients. Reprise ce vendredi du trafic entre Isiro et Ouacha, nous sommes dans la province du Haut-Télé. C'est le gouverneur Jean Bakomito qui l'annonce. Il précise que ce tronçon est à présent sécurisé et des ponts ont été réhabilités. Bientôt, la démolition du marché UPN dans la commune de Ngaliema, une mise en demeure de l'hôtel des villes a été adressée aux occupants pour déguerpir. Décision qui a suscité la colère des vendeurs. Ils ont exprimé leur ras-le-bol jeudi. Des activités commerciales ont été perturbées sur les sites. Des inquiétudes dans la riposte à l'épidémie d'Ebola en Ituri. Selon un élu du coin, la zone de santé de Nyanya connaît une recrudescence des cas de contamination et enregistrerait jusqu'à 10 décès par jour. Le député national Jean-Marie Yakantabo appelle le gouvernement à renforcer d'urgence les campagnes de sensibilisation sur les respects des mesures barrières, mais aussi mettre en place un centre de traitement d'Ebola dans cette zone de santé. Quelle est la place de la jeunesse congolaise dans les débats qui engagent l'avenir du pays actuellement? On en parle dans ce journal avec Jonathan Kalumba, président du mouvement des Congolais nationalistes et coordonnateur du rassemblement de la nouvelle génération pour le Congo. Il est l'invité de la rédaction.
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1: Encore une fois, bonjour et merci de votre fidélité à Top Congo FM. La haute cour militaire poursuit l'examen des exceptions des procédures dans le procès impliquant l'ancien chef d'état-major général de FRDC, le général d'armée Christian Tchouéwé, ainsi que de plusieurs officiers généraux et supérieurs poursuivis notamment pour complot, trahison et apologie du terrorisme. Les avocats du général-major Maurice Niembo et du général des brigades John Chinyabouma ont demandé à l'audience de jeudi la nullité de plusieurs actes des procédures et la mise en liberté conditionnelle de leurs clients. Ils dénoncent des irrégularités dans l'enquête et des violations des droits de la défense. On fait le point avec Cyril Milando.
3: La défense du général-major Maurice Niembo Koufi et du général de brigade John

0: Chinyabumba Kamukinde a concentré sa plaidoirie sur les exceptions des procédures. Les avocats ont soutenu que plusieurs actes de l'enquête auraient été accomplis en violation des dispositions du code judiciaire militaire et des garanties prévues par la Constitution. Ils ont notamment contesté la compétence du Conseil national de cyberdéfense pour mener des actes d'enquête judiciaire, remis en cause la régularité de certains procès-verbaux d'audition et d'un rapport d'expertise, tout en dénonçant des violations des droits de la défense, notamment en matière de garde à vue et d'accès à un avocat. Estimant que ces irrégularités affectent la validité de la procédure, les conseils des deux officiers ont demandé à la haute cour militaire de se prononcer sur la nullité des actes qu'ils contestent et d'accorder la liberté conditionnelle à leur client. La haute cour militaire devra désormais examiner ces exceptions avant d'aborder les fonds de cette affaire qui met en cause plusieurs officiers généraux et supérieurs des forces armées de la RDC poursuivis pour des infractions portant notamment sur les complots, la trahison et l'incitation des militaires à commettre des actes contraires à leur devoir.
1: Cyril Milando. Commémoration du Holocauste, l'université de Kinshasa s'est souvenue mercredi des victimes des différentes guerres d'agression dans l'est de la République démocratique du Congo. Étudiants, professeurs et autorités académiques ont réfléchi sur des pistes de solutions afin de mettre fin à ces crimes dans le pays. Détail, José Ipachi.
2: C'était un moment riche et plein de souvenirs devant les autorités académiques et différents invités. Séraphin Mikobi, coordonnateur du Cercle des Hommes des Lettres, a dit qu'une université qui oublie les souffrances de son peuple renonce à l'une de ses missions essentielles, celle d'éclairer la société et contribuer à la recherche de solutions.
3: Depuis l'université de Kinshasa, la colline inspirée, lançons un appel solennel aux autorités compétentes de la République démocratique du Congo, aux institutions nationales et aux partenaires internationaux. Nous les invitons à accorder une attention particulière à la mémoire des victimes, à renforcer les mécanismes de justice et de vérité et à soutenir toutes les initiatives visant à prévenir la répétition des violences.
2: Prenant la parole à son tour, le recteur de l'université de Kinshasa, le professeur ordinaire Jean-Marie Kayembe, a dit que cet alma mater joue pleinement son rôle en sensibilisant d'abord sa propre jeunesse avant de l'étendre sur la jeunesse de la RDC.
4: Les générations passent, doivent-elles forcément se succéder? Mais on nous a dit, un peuple qui n'a plus de mémoire, qui oublie son histoire, ce n'est plus un peuple. Voilà pourquoi Unikin Génocoste, Unikin s'en souvient, c'est pour que aujourd'hui et les générations à venir n'oublient pas ce qui est arrivé au Congo, surtout pour que plus jamais cela ne se reproduise. Notre université veut jouer pleinement ce rôle en sensibilisant d'abord sa propre jeunesse, mais également toute la jeunesse à travers la République démocratique du Congo.
2: Des plaidoiries, slams, poèmes, scénarios, témoignages, éloquences ont accompagné cette journée commémorative du Holocauste.
1: José Ipaché. Parlons libération des cas emblématiques, retour des exilés politiques, des mesures exigées pour la décrispation politique. Au moins 40 cas ont été recensés par l'opposant Moïse Monidela. Pour lui, cette action doit précéder la tenue du dialogue national inclusif.
5: La liste est d'actualité. Il faut des mesures de décrispation, des mesures d'ouverture. On ne peut pas aller au dialogue sans ces mesures-là. C'est du déjà vu dans ces pays. Moi-même qui vous parle, j'ai été bénéficiaire de mesures de décrispation à l'époque du dialogue de la CENCO. Et voilà, il s'agit beaucoup plus de prisonniers d'opinion, des prisonniers politiques qui peuvent nous aider à retrouver la paix. C'est ce qu'il s'agit. Je ne parle pas ici de personnes qui ont volé, qui ont violé, qui ont tué. Non.
6: Vous étiez à combien à peu près de personnes?
5: Mais à l'époque, on était déjà au niveau de 40 personnes.
6: Est-ce que vous avez comptabilisé également ceux qui, pour une raison ou une autre, ont quitté le pays?
5: Oui, je crois que quand je parle de 40, il y a des exilés, et même à ces niveaux-là, c'est des exilés politiques, parce qu'ils craignent pour leur vie, ils craignent pour leur sécurité. Depuis là, l'eau a coulé sur le pont, il y a des nouveaux personnes qui sont arrêtées pour leurs opinions, et je fais ce travail-là avec beaucoup de sérieux, et sans animosité, sans parti pris, sans précipitation funeste.
1: Moïse Monidela qui répondait aux questions d'Éric Ambago. Le dialogue sans référendum constitutionnel n'est qu'une étape biaisée, estime le Front pour la 4e République qui a été reçu par l'archevêque Evariste Ejebayamapia, président de l'Église du Réveil du Congo et de la plateforme de confession religieuse. Les deux parties ont échangé autour du dialogue inclusif et le processus référendaire. Le Front pour la 4e République dit partager la même vision avec l'archevêque Ejebayamapia sur le passage de la 3e à la 4e République. La rencontre était élargie aux représentants des chefs des rues et des chefs des quartiers au nom d'un développement qui, selon eux, doit partir de la base. On écoute Rossi Kioa, initiateur et porte-parole de cette structure au micro de Genovic Mbowambaya.
7: Nous disons, en tant que Front pour la 4e République, s'unir est une bonne chose, mais s'unir pour quoi et pour faire quoi? La raison pour laquelle, étant donné que l'évêque, dans sa vision, qui est celle de faire de sorte que la RDC passe de la 3e à la 4e République par des moyens légaux, qui rencontrent les préoccupations du Front pour la 4e République, nous nous sommes dit que nous devons les rencontrer quant à ceux. Et nous ne sommes pas venus seuls. Ici, le Front est accompagné par la coordination nationale de tous les chefs de rue de la République démocratique du Congo. Il y a la coordination nationale des chefs de quartier de la République démocratique du Congo. Parce que nous disons que le développement doit commencer à la base. Si vous avez la rue, si vous respectez la rue, demain la lutte contre le banditisme urbain que nous appelons communément Kuluna sera effective. Ainsi que la problématique de l'insalubrité de notre pays. Raison pour laquelle nous avons vu l'évêque Ejebayamapia, il nous a prodigué des conseils et nous avons dit que avec l'évêque Ejebayamapia, le chef des quartiers et le chef des rues, le Front pour la 4e République est prêt à répondre à toutes les préoccupations évidentes, que ce soit celle du dialogue entre Congolais et surtout celle du référendum constitutionnel. Parce que, pour terminer, nous disons que les dialogues sans référendum constitutionnel n'est qu'une étape biaisée.
1: Rossi Kiwa. Parlons de la Convention des Patriotes pour le Renouveau et la Justice qui veut renforcer l'engagement idéologique de ses cadres à travers le pays. Réunis à Kinshasa pendant 2 jours, des responsables venus de plusieurs provinces ont pris part à une session de formation axée notamment sur le patriotisme, le leadership, l'engagement citoyen ainsi que le rôle des cadres dans l'encadrement des militants et la consolidation des structures du parti. Cette activité s'est clôturée par la remise de brevets, des ouvrages consacrés à l'idéologie de la CPRJ et des peintres symboliques aux participants. Le député national José Nganda, président national de la CPRJ, revient sur les objectifs de cette formation. Il est au micro de Gino Rema.
8: La CPRJ, dont je suis l'autorité morale, a organisé ce jour pour 48 heures la formation idéologique des cadres du parti pour que ceux qui sont membres puissent connaître ce que les projets de société de la CPRJ, ses statuts et règlements intérieurs. Ceux qui lisent la Bible, ils savent que deux personnes ne peuvent pas marcher ensemble s'ils ne parlent pas le même langage, s'ils ne sont pas d'accord d'y aller ensemble. Voilà pourquoi nous avons voulu faire connaître à nos cadres du parti ce que nous sommes. Parce que ce sont eux qui doivent défendre notre parti auprès d'autres partis politiques ou auprès d'autres institutions. Et il est important que chaque cadre du parti puisse connaître ce qu'est la CPRJ, que veut la CPRJ. C'est quoi la Convention des Patriotes pour le Renouveau et la Justice? Et pendant ces 2 jours, il y a ceux qui sont venus de l'intérieur pour cette circonstance. Et donc, c'est la vision que nous avons eue pour que tous soient formés. Et eux, ils vont rentrer au niveau de la base pour former les autres membres. L'ouvrage contient l'historique du parti, notre projet de société, le règlement intérieur ainsi que les statuts, sans oublier la décision du ministère de l'Intérieur qui nous accorde l'agrément pour fonctionner comme parti politique. Et les slogans, l'hymne du parti, tout ça se trouve dans ce livre-là. On a voulu que nous ayons un instrument, un outil de travail pour mieux assurer la formation.
1: C'était le député national José Nganda. Aucune femme au sein du gouvernement provincial du Sankoro, une situation qui dénonce des femmes leaders de cette province. Elle demande au gouverneur Jules Lodi de se rattraper lors des prochaines nominations des responsables des entités et institutions provinciales. Demande formulée lors de la mise en place à Kinshasa d'une plateforme des compétences féminines du Sankoro, structure qui regroupe les femmes issues des milieux politiques, administratifs, économiques, universitaires et associatifs. On écoute tour à tour Cécile Edungu, initiatrice de ces mouvements, et la députée honoraire Emandji Wembokilo.
9: Je suis vraiment très ravi de voir que plusieurs femmes ont répondu présentes à cet appel qu'on avait lancé, vraiment pour pouvoir conscientiser les femmes, s'encouragent à l'importance de la représentativité de la femme au sein du gouvernement provincial. C'est un droit. Nous ne sommes pas là pour les critiques, nous réclamons juste notre droit parce que la Constitution nous l'a donné de pouvoir être représenté au sein d'un gouvernement. Nous ne demandons pas à ce que le gouvernement soit dissous maintenant parce que nous savons que notre province a toujours beaucoup de problèmes. Et nous avons mis du temps pour obtenir ce gouvernement. Il est vrai, nous avons soutenu ce gouvernement. Nous ne demandons pas maintenant, mais nous demandons à notre gouverneur, Excellence Gilles Dondi, de pouvoir penser aux femmes au niveau des mandataires, au niveau des entreprises publiques. Bientôt, là, il y aura les administrateurs du territoire. Au moins, les femmes soient représentées. Et aujourd'hui, nous voulons qu'on entende la voix de la femme sankouroise.
10: Nous demandons aussi à notre Excellence, gouverneur Gilles Dondi, de considérer aussi les femmes. Il y a aussi des femmes compétentes qui aiment toujours travailler ensemble avec notre gouverneur. Alors, nous avons la décision et on s'est décidé d'être un. Et notre madame Cécile, elle s'est décidée de nous tenir aussi. On ne sera jamais reculé.
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1: Le trafic entre Isiro et Ouacha dans la province du Haut-Uele va répondre ce vendredi après-midi. C'est le gouverneur Jean Bakomito qui l'annonce. Il précise que cette rançon est à présent sécurisée et des ponts ont été réhabilités. On l'écoute.
12: Et la RN26 avait été fermée par les comités provinciaux de sécurité parce que les villages Soukanamboka et Ambazani avaient été attaqués par les terroristes ADF et leurs alliés AFC-M23. Et grâce à l'implication personnelle du commandant suprême, le président Félix-Antoine Tshisekedi, des renforts avaient été envoyés en hommes et en matériel, ce qui a permis au secteur opérationnel de Zouélé de le mettre hors d'état de nuire. Ils sont à des bandades et l'armée continue les nettoyages. Mais entre-temps, la RN26 qui longe la partie qui avait été attaquée a été sécurisée de nouveau par l'armée.
6: La réouverture officielle, c'est pour quand ?
12: C'est vendredi à 13h, parce qu'entre-temps, il y avait du travail qu'il fallait faire au niveau de trois ponts. Cette route était en réhabilitation, 330 km en réhabilitation. Il ne restait plus que cette partie qui avait connu un petit problème. Et donc, les travaux sont finis et la route est sécurisée. Et donc, mais à 13h, cette route sera de nouveau ouverte au trafic. Et tout ça, nous le devons au président Félix, commandant suprême des FARDC de la police nationale congolaise.
6: Ça relie quel coin de votre province, cette route ?
12: Ça relie la ville d'Isiro à Mungwere et à Ouacha pour les poumons économiques de la province où on trouve notamment Kibali Gold Mine et qui va vers Bo et Aru et qui va jusqu'en Ouganda.
1: C'était le gouverneur Jean Bakomito qui répondait aux questions d'Eric Ambago. Les travaux de réhabilitation de la RN12 sur les tronçons reliant Manterne à Singini au mausolée du premier président de la RDC, Joseph Kasavubu, avance de manière satisfaisante. Constat dressé jeudi par le gouverneur du Congo central grâce à Bilolo. C'était lors de la première journée des tournées dans le territoire de Tchela. Reportage, Merdicita.
13: Après une longue période d'absence, le gouverneur du Congo central, grâce à Nkwanga Maswangi Bilolo, a retrouvé ce jeudi 6 août 2026 la population de Tchela. Il a été accueilli par une foule nombreuse en présence des autorités politico-administratives et de plusieurs élus provinciaux. Première étape de sa tournée, la base vide de Kimbenza de l'Agence congolaise des grands travaux, la CGT. Le gouverneur y a inspecté l'évolution des travaux de réhabilitation de la RN12 sur les tronçons Manterne-Singini. Après les explications des responsables de la CGT, notamment de son directeur provincial Babi Kundu, le chef de l'exécutif provincial Grassi Bilolo, s'est dit satisfait de l'avancement du chantier.
14: Je suis très impressionné par la qualité d'abord du travail que la CGT est en train de faire avec ses partenaires et aussi je profite de cette occasion pour dire merci à son excellence monsieur le président de la République, Félix Antoine Tshisekedi Tshilombo. Hier c'était une promesse de campagne et aujourd'hui c'est une réalité. Donc je tiens vraiment à lui rendre des hommages mérités au nom de la population. population du Congo central pour ces grands projets qui sont en train d'être réalisés.
13: À Tchela Centre, le gouverneur a tenu un meeting au cours duquel il a relayé le message du chef de l'État, Félix Tshisekedi, sur le dialogue national, présenté comme une voie pour renforcer l'unité et favoriser le retour de la paix en RDC. Autre temps fort, l'inauguration du pont Gandavio sur la rivière Ngomamba. Long de 10 mètres, cet ouvrage, lancé il y a quelques mois par le gouverneur, devrait faciliter la circulation des personnes et le transport des biens, particulièrement pendant la saison des pluies. La tournée du gouverneur se poursuit dans les prochains jours avec d'autres visites de terrain et des échanges avec les populations des différents secteurs de Tchela. Depuis la cité de Tchela, Merdi Sita pour Top Congo FM.
1: Des activités ont été paralysées jeudi au marché Upen dans la commune de Ngaliema. Plusieurs boutiques, pharmacies et autres maisons de commerce sont restées fermées. Les vendeurs ont manifesté pour s'opposer à la décision de l'hôtel de ville de tout démolir. Dans une lettre signée par le ministre provincial des infrastructures, un ultimatum de 72 heures a été accordé aux vendeurs pour déguerpir. Et d'après nos sources, il y aurait un projet de construction d'un marché moderne sur le site. Beaucoup de vendeurs interrogés ne sont pas du tout opposés à ces projets, mais ils estiment que le moment est mal choisi. À l'approche de la rentrée scolaire, ils sollicitent un préavis un peu plus long, mais le gouvernement provincial reste catégorique. Suivez ces vendeurs.
15: Je m'appelle Monsieur Freddy Chichuk. Nous sommes des pharmacies. Qui ici est dans la date d'expiration. Si l'État veut faire un marché moderne, on ne peut pas s'interposer à l'État. Mais ça doit se faire dans les normes. C'est-à-dire l'État doit nous donner un temps où nous pouvons aussi évacuer et faire couler nos marchandises. Et puis, deuxième chose, l'État doit nous identifier. Nous appelons les chefs de l'État. Nous appelons les gouverneurs de la ville, M. Daniel Bumba. Il doit intervenir à ces problèmes. Nous sommes des pères de famille. À la veille, comme ça, à la rentrée scolaire.
16: Boutouka Basele. Oui, on accepte Kobuka. Pourquoi pas tourner la vie sur le monde moderne? On l'accepte. Mais le plus grand problème, c'est qu'il n'y a pas sa vie sur préavis. Même une année, pour tous les gens qui sont morts, on n'a pas le temps. Tous les gens qui sont morts, on n'a
17: pas. Je suis ici, il y a de cela 38 ans. Moi, à mon souhait est de soutenir la philosophie du président de la République, selon laquelle l'émergence de la jeunesse congolaise, il veut soutenir les PMEA. Nous sommes servis de voir qu'il y a quelqu'un qui est venu pour détruire l'homme à marché. Où irons-nous, toute cette jeunesse ici? Que feront-ils de venir de Kuluna? Circe nous demanda s'il soit cette décision.
1: C'était quelques vendeurs du marché Upen dans la commune de Ngaliema. Après plusieurs reports, le moratoire sur l'émission de la facture normalisée accordée aux entreprises assujetties à la TVA est officiellement arrivé à son terme. C'était à l'issue des cliniques fiscales. C'est le ministre de Finances qui l'a annoncé à la clôture de ses rencontres rapprochées avec les contribuables. Rencontres qui ont permis aux assujettis à la TVA de poser leurs problèmes et d'obtenir des réponses appropriées de l'administration fiscale. La Direction générale des impôts et le ministère de Finances invitent l'ensemble des assujettis à la TVA à se conformer plutôt dans les délais à cette obligation fiscale. Le ministre de Finances, Dodo Fouamba, a rappelé les intervenants, les contrevenants qui s'exposent bien sûr désormais à des sanctions rigoureuses. Il est au micro d'Emile Vakanyeba.
18: Pour les opérateurs économiques de la RDC assujettis à la TVA, qui n'ont pas leur propre système de facturation ou qui n'ont pas de dispositifs électroniques fiscaux, qui ne peuvent pas avoir la possibilité de les acquérir, les petites, les micros, les start-up et les PME peuvent approcher la Direction générale des impôts pour se renseigner. Aujourd'hui, avec ces cliniques fiscales, nous venons siffler la fin du moratoire. Je dirais même la fin du moratoire, parce que nous en avons assez donné. À ce jour, je peux informer le monde des affaires que le gouvernement de la République démocratique du Congo, à travers ce système qui a été implémenté, sait et est informé de la fraude pratiquée par chaque opérateur économique en matière de la TVA. Nous avons des informations sur les niveaux des écarts entre la TVA collectée et la TVA déclarée par les opérateurs économiques. Et nous aurions choisi d'appliquer la loi immédiatement. Nous avons pensé qu'encore une fois de plus, le monde des affaires pourrait évoquer les doing business. C'est pour cette raison que nous avons donné la dernière chance à tous les assujettis de la TVA de venir dans cette clinique fiscale organisée par les ministères des Finances pour finaliser les homologations, pour avoir des informations précises sur cette réforme, parce qu'après cette clinique fiscale, il est terminé d'évoquer encore des moratoires. La Direction générale des impôts a été instruite de procéder immédiatement à des sanctions ciblées pour des entreprises dont nous avons des informations précises sur les pratiques de fraude à la TVA, parce que nous avons les données des écarts de ces entreprises. Nous n'allons pas seulement sanctionner les entreprises, nous allons aussi sanctionner nos propres agents de la Direction générale des impôts qui seront coupables de n'avoir pas posé des actes que la loi leur impose avant d'admettre en déduction la TVA qui leur est présentée en déductibilité parce que n'ayant pas été soutenue par une facture normalisée.
1: C'était le ministre de Finances, Dodo Fomba. Parlons de l'épidémie d'Ebola qui continue à susciter des vives inquiétudes dans la province de l'Ituri. Selon le député national élu de Mambasa, Jean-Marie Akandabo, la zone de santé de Nyanya connaît une recrudescence des cas de contamination et enregistrerait jusqu'à 10 décès par jour. L'élu appelle le gouvernement à renforcer l'urgence des campagnes de sensibilisation sur le respect des mesures barrières et à mettre en place un centre de traitement d'Ebola dans cette zone de santé. Le député national Jean-Marie Akandabo est au téléphone de Juno Rema.
19: Je voulais ici alerter l'opinion, aussi bien nationale qu'internationale, qui se compte chaque jour de dizaines de morts, puisqu'un discours a été inoculé à la base de la non-acceptabilité de soins liés à ce traitement. Un travail s'est fait sur le terrain pour dissuader, pour faire comprendre à la population que la maladie existe puisque nos frères, le vie de nos frères sont fauchés à cause de cette épidémie et que tout le monde devait observer les mesures barrières. Mais j'appelle la Première ministre du gouvernement, le ministre de la Santé, le gouverneur de province pour qu'on intervienne le plus tôt possible dans la zone de santé de Nyanya en territoire de Mambasa. La force reste à l'État. L'État doit intervenir, même s'il y a eu un discours, mais que nous allions vers ce peuple pour le convaincre. Et le peuple a déjà compris. Il est prêt à accepter le CTE installé à Bafambaya. Et le CTE va faire en sorte que l'épidémie ne puisse pas se répandre, puisque là, ça risque d'être une pandémie.
1: Et la riposte contre la maladie à virus Ebola se renforce à Ituri. Un nouveau centre de traitement Ebola a été inauguré dans la localité de Rouen-Collé. Doté de 100 lits, cette structure répond aux standards internationaux des prises en charge des maladies, des préventions et des contrôles des infections. Elle vise à renforcer la capacité des réponses face à l'épidémie dans cette province. La cérémonie inaugurale était présidée par le gouverneur militaire de la province en présence de la coordination de la riposte et de ses partenaires. Dans le reste de l'actualité, 1000 francs congolais et plus pour tenter de gagner 20 millions de francs congolais ce vendredi. National organise le PMU de la semaine sur l'hippodrome de Cabourg en France. L'appel est lancé aux parieurs de Kinshasa et des provinces pour participer au jeu. Selon Juvenal Daniel Capadic, responsable marketing de la Sonal, chaque pari contribue aussi à financer les actions sociales. On l'écoute.
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1: Mobiliser les fidèles et les serviteurs de Dieu autour de la mission, c'est au cœur de la 3e convention missionnaire internationale du Centre évangélique L'Arche de l'Alliance des Massina. Première extension de la borne qui s'est ouverte mercredi. Placée sous le thème « Le temps est venu de nous rassembler pour la mission », ce rendez-vous de 5 jours s'est ouvert par un appel vibrant du pasteur Jean-Claude Safari à l'obéissance et à l'engagement, concrétisant ainsi la vision missionnaire portée par cette communauté depuis près de 4 décennies. Il a souligné qu'un vrai chrétien est celui qui fait connaître Christ aux autres. Pasteur Jean-Claude Talagana Safari est pasteur du centre évangélique La Parole du Salut, extension de la borne à Gombe. Il est au micro de Mami Chela.
0: En cette 39e année d'existence des Arches de l'Alliance, une église qui est fondée sur la mission, une église qui vit dans la mission, on a passé des moments agréables. Et tout orbite autour de ce thème « Rassemblons-nous pour la mission ». Et ça, on a voulu marteler sur le fait que la mission, c'est l'obéissance à l'ordre que le Seigneur a donné à son Église. La mission, c'est ça qui reflète que nous obéissons vraiment au Seigneur. La mission, le centre pratiquement de l'existence d'une Église. Et le Seigneur nous a envoyé. Qui enverrai-je, est-il dit dans le livre d'Ésaïe. Mais voici, envoie-moi. Chrétien, tu es vraiment chrétien, réellement chrétien et chrétien obéissant, tu dois faire la mission. Vous savez que si dans le monde entier, chaque chrétien gagnait une seule âme par an, chaque année les églises vont doubler et après 10 ans, nous allons conquérir le monde entier. Mais souvent, nous sommes comme des bénéficiaires passifs du salut.
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1: Nous prenons brièvement l'actualité au-delà des frontières de la RDC avec vous, Marcel Kitambala. Rebonjour.
22: Rebonjour Dominique Dinanga. Guerre au Moyen-Orient, le président américain Donald Trump a déclaré jeudi 6 août que le détroit d'Ormuz pourrait bientôt rouvrir et assurer que des discussions à ce sujet s'est passées très bien. De leur côté, les dirigeants saoudiens, turcs et pakistanais doivent se retrouver ce vendredi 7 août à Jeddah pour un sommet. Au Venezuela, les discussions entre opposition et députés de la majorité chaviste ont démarré jeudi 6 août. Une nouvelle ronde de discussions et des négociations alors qu'il y en a eu déjà une dizaine par le passé sous la tutelle de Washington qui a impulsé cette rencontre. Un dialogue qui doit mener à une transition dans le pays. Et au Bénin, le Sénat a élu son bureau le jeudi 6 août 2026 à Porto Novo. Sans surprise, l'ancien chef de l'État, Patrice Talon, a été désigné président de cette deuxième chambre du Parlement pour un mandat de 5 ans. Il revient ainsi sur la scène politique moins de 3 mois après son départ du pouvoir. Au Mali, la liberté provisoire a été refusée mercredi 5 août à 10 ressortissants chinois.
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8: Genèse 37 du verset 18 au verset 30. Ils les virent de loin et avant qu'il fît près d'eux, ils complotèrent de les faire mourir. Ils se dirent l'un à l'autre, voici les faiseurs de songes qui arrivent. Venez maintenant, tuons-le et jetons-le dans une des citernes. Nous dirons qu'une bête féroce l'a dévoré et nous verrons ce que deviendront ses songes. Ruben entendit cela et il les délivra de leurs mains. Il dit,

0: ne lui ôtons pas la vie. » Ruben leur dit, « Ne répondez point de sang, jetez-les dans cette citerne qui est au désert, et ne mettez pas la main sur lui. » Il avait dessein de les délivrer de leurs mains pour le faire retourner vers son père. Lorsque Joseph fut arrivé auprès de ses frères, ils les dépouillèrent de sa tunique, de la tunique de plusieurs couleurs qu'il avait sur lui. Ils les prirent et les jetèrent dans la citerne. Cette citerne était vide et il n'y avait point d'eau. Ils s'assirent ensuite pour manger. Ayant levé les yeux, ils virent une caravane d'Ismaélites venant de Galad. Leurs chameaux étaient chargés d'aromates, de baumes et de myrrhe qu'ils transportaient en Égypte. Alors Judas dit à ses frères, « Que gagnerons-nous à tuer notre frère et à cacher son sang ?» Venez, vendons-le aux Ismaélites et ne mettons pas la main sur lui car il est notre frère, notre chair. Et ses frères l'écoutèrent. Au passage des marchands madianites, ils tirèrent et firent remonter Joseph hors de la citerne. Ils les vendirent pour 20 sicles d'argent aux Ismaélites qui l'emmenèrent en Égypte. Ruben revint à la citerne et voici Joseph n'était plus dans la citerne. Il déchira ses vêtements. Retourna vers ses frères et dit, « L'enfant n'y est plus, et moi, où irai-je » Genèse 50, du 15e au 21e verset. Quand ses frères virent que Joseph, plutôt quand les frères de Joseph virent que leur père était mort, ils dirent, « Si Joseph nous prenait en haine et nous rendait tout le mal que nous lui avons fait. » Et ils firent dire à Joseph, « Ton père a donné cet ordre avant de mourir. Vous parlerez ainsi à Joseph, « Oh, pardonne les crimes de tes frères et leurs péchés, car ils t'ont fait du mal. Pardonne maintenant les péchés des serviteurs du Dieu de ton père. » Joseph pleura en entendant ces paroles. Ses frères vinrent eux-mêmes se prosterner devant lui et dirent, « Nous sommes tes serviteurs. » Joseph leur dit, « Soyez sans crainte. Car suis-je à la place de Dieu? Vous aviez mérité de me faire du mal, Dieu l'a changé en bien. Pour accomplir ce qui arrive aujourd'hui, pour sauver la vie à un peuple nombreux. Soyez donc sans crainte, je vais vous entretenir, vous et vos enfants. » Et il les consola en parlant à leur cœur. Amen. Ce matin, en séjour, partant de ces deux textes, je voudrais parler sur ce thème que Dieu a déposé dans mon cœur, trois leçons que la vie de Joseph nous enseigne. Trois leçons que la vie de Joseph nous enseigne. Une petite mise au point, la vie de Joseph n'a pas que trois leçons, il y en a sûrement plusieurs. Plusieurs leçons à retirer de ces personnages assez particuliers. S'il y a plusieurs personnages dans la Bible qui sont comme des types de Jésus-Christ, déjà dans l'Ancien Testament, Joseph est quasiment celui qui est le meilleur type de Jésus-Christ. Et au travers de son parcours, de son vécu, de la manière dont il a agi, il a réagi, qu'il y a des choses à apprendre et qu'il y a des leçons à tirer. L'apôtre Paul écrivait aux Corinthiens, ne leur a-t-il pas dit, ces choses leur sont arrivées pour nous servir d'exemple et elles ont été écrites pour notre instruction, pour que nous puissions apprendre, pour que nous puissions tirer de leçons. Et parmi les leçons que Joseph nous apprend au travers de son parcours, la toute première que je retiens et qui va ressortir de l'un de ces textes, c'est que Dieu ne lâche jamais et n'abandonne jamais ses enfants. Dieu ne lâche jamais et n'abandonne jamais ses enfants. Quoi qu'il arrive, quel que soit le chemin par lequel nous passons, ma Bible à moi, je ne sais pas si on a la même, la mienne dit, plusieurs mots atteignent souvent les justes. Souvent, ça c'est le mal. Mais la vie de l'Éternel en délivre toujours. Si le mal arrive souvent, la délivrance et le salut sont toujours des choses qui s'invitent. Ces choses qui sont des leçons que Joseph nous apprend, je peux les affirmer avec force, avec vivacité, en me basant sur deux choses. La première, en me basant sur la parole de Dieu, qui nous enseigne, nous montre, ou mieux, nous démontre que Dieu ne lâche et n'abandonne jamais ses enfants. La deuxième, si je peux me le permettre, je ne suis pas né hier, je suis quand même né avant-hier. Certains sont nés un peu plus tôt que moi, je n'ai que bientôt 53 ans. Et 32 ans dans le Seigneur, 29 ans dans le ministère, et 24 ans dans le ministère pastoral, c'est quelques années. Mais donne une petite autorité pour dire que Dieu ne lâche jamais et Dieu n'abandonne jamais. Quelqu'un a dit, même quelqu'un qui n'est pas allé à l'école, juste le fait d'avoir vécu quelques années, on arrive à comprendre les principes de la vie. On arrive à voir que sens a conduit à ça. Et ces quelques années de vécu tout court, mais surtout dans le Seigneur, me poussent à redire que Dieu ne lâche et n'abandonne jamais ses enfants, ses vrais enfants. Combien de fois, en tant qu'enfants de Dieu, nous avons différentes impressions. Et je préfère insister sur le mot impression. Parce que souvent, ce ne sont que des impressions. Dieu est absent de ma vie. Dieu est silencieux. Il ne parle pas. Dieu est indifférent. Dieu m'a lâché. Dieu m'a abandonné. Je suis à la merci des hommes, de leur mauvaise foi, de leur méchanceté. J'ai quelquefois dans mon parcours vu Dieu silencieux. J'aurais voulu qu'il parle. J'aurais voulu à la limite qu'il me rassure qu'il était avec moi. Mais quelquefois et même souvent, il n'a pas toujours fait. Combien de fois nous n'avons pas cette impression que non seulement que Dieu n'est pas là, mais on arrive à se dire ça ne sert à rien de s'attacher à lui. Est-ce que ça paye d'être fidèle? Est-ce que ça paye de le servir? Genèse 37, 18 à 21 nous parle de cette scène. Combien de fois nous n'avons aucune idée de ce qui peut nous arriver. Ce matin-là, Joseph s'élève et ses frères l'ont précédé. Ils sont allés à Dothan faire paître les troupeaux. Et le père de Joseph lui confie une mission. Pour son père, c'est une mission aller-retour. Il dit, Joseph, va voir tes frères. Prends de leurs nouvelles. Voici, ils sont en bon état. Si les troupeaux sont en bon état, écoutez ce qu'il dit, et tu m'en rapporteras des nouvelles. Le père n'a aucune idée que chaque pas qui éloigne Joseph de la maison, c'est la dernière fois qu'il les voit, il les reverra après quasiment 13 ans. La mère dit, qui sait ce qu'un jour peut enfanter? Joseph, en se rapprochant de ses frères, il n'a aucune idée qu'il est en train de dire au revoir à Canaan. Et la Bible dit, et nous l'avons mentionné dans Genèse 37, 18 à 21, verset 18, ils les virent très loin. Ils complotèrent de les faire mourir. Non pas de l'amener à l'évanouissement. Mourir, ôter la vie. Verset 19 à 20 dit, ils se dirent l'un à l'autre, venez maintenant, tuons-le. Et jetons-le dans une des citernes. Je suis né dans une famille de 5 enfants, une grande sœur, et puis j'ai 3 petits frères. Nous avons eu de temps en temps nos petits problèmes, nos petits différends. Je n'ai jamais pensé tuer mon frère. Tuons-le. Et jetons-le dans une des citernes. Et ils disent, et nous verrons ce qu'ils deviendront, ces songes. Ils en voulaient à ces songes. Ils ont voulu à ces choses qui leur partageaient, qui montraient qu'il avait un destin différent. J'aimerais dire, ne partageons pas tout ce que Dieu nous dit nous concerne. Des fois, quand tu partages, si tu as deux choses, commence par la première. Si tu vois qu'on est content, tu partages la deuxième. Mais si tu vois que déjà la première dérange, ne va pas plus loin. Tuons-le. Les verdicts est tiré, il doit mourir. Il nous dérange. Depuis qu'il est né, surtout qu'il a grandi, l'ordre des choses a changé. La robe de plusieurs couleurs, cette tunique que l'on donnait au fils aîné, qu'il ne devait pas avoir, c'est lui qui a eu ça. Et puis papa l'aime tellement, on dirait que nous, lui il est enfant, nous on est des enfants adjoints, des fils-enfants. Tuons-le. Et comme je le disais alors qu'apparemment tout est bouclé, Dieu de manière étonnante suscite deux personnes qui à des degrés différents s'interposent pour arrêter le plan et les projets des hommes. Je voudrais dire à quelqu'un, Dieu peut travailler pour toi sans toi. Amen. Dieu peut travailler pour toi sans toi. Il peut se servir de n'importe qui. Ces bouclés, on doit les tuer. Le verset 21 ainsi que le verset 22 nous parle d'un acteur qui s'interpose, Ruben. On reviendra encore sur lui. Mais le verset 26 et 27 nous parle surtout de celui qui a joué un très grand rôle, Judas. Alors qu'ils ont dit, on va les tuer, il doit disparaître, il nous dérange. Sans que Joseph le sache, Dieu suscite un avocat. Les versets 21 ainsi que 22 disent, Ruben entendit leurs propos et il les délivra de leurs mains. Il dit, ne lui ôtons pas la vie. J'aimerais dire, Dieu peut rentrer dans le cœur de quelqu'un pour arrêter le plan et le projet des hommes parce qu'il a des choses encore à faire avec toi. Joseph n'a rien dit à Ruben, mais Ruben s'élève et il s'interpose. Les versets 22 continuent en disant, Ruben leur dit, ne répandez point de sang. Jetez-les dans cette citerne qui est au désert et ne mettez pas la main sur lui. La fin du verset, on reviendra sur ça tout à l'heure. Il avait dessein de les délivrer de leurs mains pour les faire retourner vers son père. La prochaine allant du verset 24 au verset 28 nous parle des trois choses qui se passent. La première, c'est ce qu'ils ont eu à faire dans le sens du conseil des Ruben. Le verset 24 dit, ils les prirent et les jetèrent dans une des citernes. Cette citerne était vide et il n'y avait point d'eau. Désormais, ils se sont alignés sur ce que Ruben a dit, on ne va pas le tuer. Puis la fourchette allant du verset 25 au verset 27 nous parle du passage des marchands madianites. Et la suite nous montre la réflexion de Judas. Oh Judas, sa proposition et surtout l'adhésion de tout le monde. Subitement, des marchands venus de nulle part s'interposent. Alors Judas dit à ses frères, que gagnerons-nous à tuer notre frère et à cacher son sang? Venez, vendons-le aussi Ismaélite et ne mettons pas la main sur lui, car il est notre frère et notre cher. Et j'aime la fin, et ses frères l'écoutèrent. J'aimerais dire à quelqu'un, même quand on te vend et que tu vas en Égypte, réjouis-toi, au moins tu es resté vivant. Souvent, nous avons tendance à fixer nos yeux sur ce que Dieu n'a pas fait et nous reportons d'apprécier ce qu'il a fait déjà. J'étais condamné à mort, mais Dieu s'est interposé. Je suis en Égypte, réduit à un style de vie qui n'est pas adapté à ce que j'aime, mais au moins je suis vivant. Et ma Bible dit, un chien vivant vaut mieux qu'un lion mort. Les versets 28 ajoutent au passage des marchands madianites. Ils les tirèrent et firent remonter Joseph hors de la citerne et les vendirent pour 20 cycles d'argent aux Ismaélites qui l'emmenèrent en Égypte. Ah, j'essaie de me mettre à la place de ces jeunes hommes. Il a l'impression que toute sa vie s'écroule. Frères et sœurs, je voudrais m'arrêter un petit moment pour dire un certain nombre de choses, 5, si vous me le permettez. La première, c'est que sur le chemin de la vie, nous devons, comme David, dans Psaume 31, verset 16, être conscient d'une chose, que c'est Dieu qui tient nos vies entre ses mains. C'est Dieu qui tient nos vies entre ses mains. J'aime quand dans ce psaume, il déclare, il dit, mes destinées sont entre les mains de Dieu. Mais lendemain, c'est Dieu qui les contrôle. Une autre version dit, mes jours sont entre les mains de Dieu. Une autre version dit encore, mes jours, c'est Dieu et Dieu seul qui les contrôle. La deuxième chose que je voudrais nous dire, c'est qu'aucun homme, aussi fort, puissant soit-il, n'a et ne pourra avoir les derniers mots dans notre vie. Même le plus fort n'aura droit qu'à l'avant-dernier mot. Parce que le dernier mot revient à notre Dieu. Dans Psaume 27, au verset 1er, les psalmistes déclarent, l'Éternel est ma lumière et mon salut. De qui aurais-je crainte? L'Éternel est le soutien de ma vie. De qui aurais-je peur? La version Nouvelle Bible est seconde, dit, si le Seigneur protège ma vie avec puissance, je ne tremblerai devant personne. La troisième des choses que je voudrais que vous et moi, nous puissions retenir ce matin, c'est que rien ne peut nous arriver sans que Dieu le permette et l'autorise. Rien. Rien. Dans Matthieu chapitre 10, versets 29 à 31, Jésus-Christ enseignant ses disciples et dira, ne vantons pas deux moineaux pour un sou. Cependant, il n'en tombe pas un sans la volonté de votre Père. Et il ajoute même les cheveux de votre tête sont comptés. Chez moi, la comptabilité est facile. Il dit, ne craignez point, vous valez plus que les moineaux. Rien ne peut vous arriver sans que Dieu le permette. Quatrième chose que je voudrais nous partager ce matin, c'est que nous devons apprendre à faire confiance à notre Dieu, quoi qu'il arrive. Quoi qu'il arrive. Quoi qu'il arrive. 31 années que j'ai dans le Seigneur m'a montré quelquefois Dieu intervenir à un moment où j'ai perdu tout espoir. Où je commence à penser aux solutions de réchange. Cinquième chose que je vais nous partager ce matin, partant de ce merveilleux récit. C'est que Dieu peut se servir de n'importe quoi, n'importe quand et n'importe comment pour atteindre ses objectifs à notre égard. J'aimerais les répéter, Dieu peut se servir de n'importe quoi, n'importe quand et n'importe comment pour atteindre ses objectifs à notre égard. J'aimerais dire à quelqu'un, avec Dieu, ce n'est jamais fini tant qu'il n'a pas dit que c'est fini. Deux textes merveilleux corroborent cela. Au-delà du texte de Joseph, où il avait l'impression que tout était fini. Dos contre le mur, on va me tuer. Jusqu'à ce que Ruben intervienne, et surtout Judas. Mais j'aime les textes de 1 Samuel, chapitre 23, versets 26 à 28. Ce jeune homme, il y a quelques mois en arrière, un prophète venu de nulle part, est venu à... Avec la corde, il a mis l'huile sur sa tête et il a déclaré cette parole prophétique. Israël, voici ton roi. Et David a su depuis ce jour-là qu'il allait devenir roi. Et quand il tue Goliath, il sent la chose au venir. Il dit, waouh, c'est sûr, la royauté n'est pas loin. Jusqu'à ce que Saül devienne son ennemi juré. Il commence à vouloir lui ôter la vie. Et au moment où David sent que c'est trop, il est obligé de s'enfuir. Il se cache dans une caverne, la caverne d'Adullam. J'aimerais dire à quelqu'un, on peut avoir reçu l'onction et se cacher dans la caverne. Mais j'aimerais dire à quelqu'un, la caverne ne tue pas la promesse. Mais puis voilà les textes que nous avons lus. Il est allé se cacher quelque part. Et le roi Saül, avec ses informateurs, apprend. Que David est à tel endroit. Et rapidement, la Bible dit, ils attaquent David et ils l'encerclent. Humainement parlant, David s'est dit, c'est fini. J'imagine à cet endroit, il dit, mais Samuel m'avait dit que je vais devenir roi. Est-ce que je vais sortir de cet endroit? J'aime ce que ma Bible dit au verset 27. Un messager vint dire à Saül, hâte-toi de venir. Car les Philistins ont fait invasion dans le pays. J'aime le verset 28. Saül cessa de poursuivre David et il s'en retourna à la rencontre des Philistins. C'est pourquoi l'on donna à cet endroit le nom de Sela à Makhletot. L'endroit d'apaisement. Ah, David, à cet endroit, quand il était encerclé, j'imagine si on mettait un tensiomètre, ça irait au maximum, mais ça dirait à suivre. Ça en est fini de moi. Je voudrais dire à quelqu'un, avec mon Dieu, ce n'est jamais fini tant qu'il n'a pas dit que c'est fini. Ah, j'entends quelqu'un dire, c'est une coïncidence. Pourquoi seulement en ce moment les Philistins viennent attaquer le pays? Parce que Dieu dit, j'en ai pas encore fini avec David. Actes des Apôtres, chapitre 5, verset 33 au verset 41. Les disciples ont commencé à faire un travail, ils ont le vent en poupe. Après que le maître s'en soit retourné auprès de son père, l'église primitive est née. Ils passent d'exploit en exploit et puis finalement on les arrête. Ils sont amenés devant le Sanhédrin. Le verset 33 dit, furieux de ses paroles, il s'est disposé à les faire mourir. Encore un verdict. Ils dérangent trop. Ils vont mourir. C'est la dernière parole que les disciples ont entendue. Jusqu'à ce que de nulle part, et même parmi les ennemis, Dieu suscite un avocat sans qu'il puisse payer des frais à cet avocat. Et quel avocat? J'aimerais dire à quelqu'un, ton Dieu est un stratège. Si c'était n'importe qui s'était levé, peut-être ils allaient mourir. C'est Gamaliel. L'homme le plus important au Sanhédrin, que tout le monde respectait. Certains commentateurs montrent qu'on l'appelait celui qui avait l'oreille de Dieu. Et cet homme, quand il s'élève, quel tact, quelle sagesse. Il n'attaque pas ses amis d'égo. Il dit simplement, si cette histoire ne vient pas de Dieu, ne prenez pas les risques. Il ne dit pas que ça vient de Dieu. Et la Bible dit, ils se rangèrent à son avis. Et lisez le contexte, ils firent sortir les disciples. Et j'imagine qu'on les a fait sortir la dernière parole qu'ils avaient entendue. Vous allez mourir! Là où le coin où ils étaient, le cœur battait à la chamade. Et puis on les appelle. Vous savez, il dit, quelqu'un n'abandonne jamais. Jamais. Jamais. Il y a 9 ans, je faillis être excommunié de la grande communauté à laquelle je fais partie jusqu'à aujourd'hui. Quelqu'un qui a assisté à la réunion dit, la réunion a duré 2 heures, 120 minutes. Il dit, jusqu'à la 115e minute, tu étais excommunié. Toutes les interventions allaient dans ce sens juste à ce qu'un retardataire arrive. Seigneur, merci pour ce retardataire. Et quand il est arrivé, il a entendu, il a simplement réagi, il dit, j'ai 3 arguments. Je suis d'accord, vous savez, il y a des gens qui savent parler. Je suis d'accord avec tous les avis que vous, et du reste, si vous votez, je vais dans votre direction. Mais voici ce que je pense que vous devez faire, argument 1, argument 2, argument 3. Et puis il s'est assis. Et puis qu'on a demandé le vote, tous ceux qui voulaient voter pour se sont abstenus. Lui-même a dit, jusqu'à la 115e minute, tu étais excommunié. Je voudrais dire à quelqu'un, Dieu n'abandonne jamais, jamais, jamais, jamais. Joseph va mourir et Dieu intervient. Joseph ne meurt pas, il va en Égypte. Deuxième leçon que là, la vie de Joseph nous apprend. Quelqu'un ne va pas aimer. Mais Dieu m'a dit d'en parler. C'est qu'il y a des chemins par lesquels Dieu tient coûte que coûte que nous puissions passer. Il y a des chemins que Dieu tient. Il dit, tu vas passer par là. Tu veux un raccourci, du nom, tu prendras le chemin le plus long. Il y a des chemins que Dieu insiste, il veut que nous passions par cela. Et pour cela, le Dieu Tout-Puissant est capable de tout. Genèse 37, verset 22, puis verset 29 à 30, nous montre 2 choses. Alors que l'on décide de tuer Joseph, c'est Ruben qui intervient. Et l'intervention de Ruben a des intentions cachées derrière. Il y a du positif et il y a du négatif. Il dit ne le tuons point. Il avait dit, il avait dessein non seulement de les délivrer de leurs mains, mais écoutez ce que la Bible dit, de le faire retourner vers son père. Les Ruben sont des émotifs primaires. Les Ruben sont des personnes sans révélation. Les Ruben sont des personnes, si leur mission réussit, nous avons l'impression qu'ils nous ont aidés, mais ils ont fait avorter le plan de Dieu pour nous. Les Ruben nous font retourner là où Dieu ne nous veut plus. Dans la pensée de Dieu, Canaan c'est fini. Mais Ruben le motive, il dit je veux les délivrer et le faire retourner. Je ferai une prière, peut-être tu ne diras pas amen, Seigneur, que les Ruben de mon frère et de ma soeur échouent dans leur mission. Les gens qui veulent t'empêcher de passer par tes chemins. Ah, je m'imagine, si Ruben avait réussi et ils étaient rentrés à la maison, Joseph allait faire non pas deux bisous, mais quatre à Ruben. Ruben, j'ai tes doigts tout, oh là là. Heureusement que tu n'étais pas là. Il aurait raté toute la grande destinée qu'il y avait derrière. J'ai dit à quelqu'un, Seigneur, ce soir, c'est cette fin de matinée, enlève ces Ruben sur sa route. Et quand Dieu tient à ce que tu passes par un chemin, le Dieu de la Bible sait s'occuper des Ruben. La Bible ne donne pas beaucoup d'indications. Mais... Et voici, Joseph n'était plus dans la citerne. Il déchira ses vêtements, retourna vers ses frères et dit, l'enfant n'y est plus, et moi, où irai-je? Tous les commentateurs se mettent d'accord, je ne sais pas s'ils ont raison. Il semble que Ruben avait eu un besoin naturel. Il était devant la citerne, il gardait Joseph. Et puis subitement, il a entendu, goudoudoudoudoudoudoudoudoudou. Dieu a envoyé un ange, il dit, va t'occuper de lui. S'il reste là, il va faire échouer mon plan. Que Dieu s'occupe de tes Ruben. Et Ruben a dit, j'ai peur, mais je ne vais pas traîner. Que personne ne touche à Joseph. Durant les quelques temps où il s'est éloigné, la caravane est arrivée. Que mon Dieu éloigne tes Ruben. Ceux qui veulent t'empêcher de passer par ces chemins. Notez ces cinq choses. J'entends quelqu'un, il aime les chiffres, beaucoup. La première des choses que je voudrais vous dire, attachée à ce deuxième point, c'est qu'il y a des chemins ou des voies qui plaisent à Dieu, mais qui ne nous plaisent pas. Il y a des chemins par lesquels Dieu tient, ce que l'on passe, ça ne nous plaît pas, mais ça plaît à Dieu. Et le plus souvent, ils demandent pour notre avis. Je suis étonné en lisant Ésaïe 53, verset 10, parlant du maître, la Bible dit, il a plu à l'Éternel de le briser par la souffrance. Il y a des choses qui plaisent à Dieu, mais qui ne nous plaisent pas. Dieu dit, je vais les casser. Et c'est en les cassant que je vais l'amener à devenir celui qu'il doit devenir.
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de 15 personnes libérées par les autorités congolaises. Il s'agit là d'une première avancée de l'accord de Doha dans la mise en œuvre de l'engagement sur la libération des détenus pris par le gouvernement congolais et l'AFC-M23. Une nouvelle ligne vient d'être franchie dans la lutte contre Ebola en République démocratique du Congo. Les Nations Unies alertent sur la présence du virus dans des sites déplacés où survivent déjà des milliers de familles déracinées. L'invité de ce journal est le coordonnateur de l'ONG SAV, Secours aux vulnérables basé à Goma, au Nord Kivu. Espoir Kikuni parle du nouveau manus dans des sites déplacés où survivent déjà des milliers de familles déracinées. L'invité de ce journal est le coordonnateur.

0: En œuvre de l'engagement sur la libération des détenus pris par le gouvernement congolais et la FC123 dans le cadre du processus de paix de Doha, le Comité international de la Croix-Rouge, CICR, a facilité la remise des 15 personnes libérées par les autorités congolaises à la FC123. Le CICR est intervenu comme intermédiaire neutre entre les parties. Le détail avec vous, Martial Papimoukeba.
1: Selon le CICR, les 15 personnes toutes volontaires pour participer à l'opération ont quitté Beni par convoi dans la soirée d'ici août. Après un transit par l'Ouganda, elles ont été remises le lendemain à la FCM23 dans les territoires de Rutshuru. Cette remise constitue la première opération de ce type depuis l'engagement pris par les partis dans le cadre du processus de Doha sur la libération des prisonniers conclu en Montré en Suisse le 17 avril 2026. Le CICR précise que l'opération a été menée avec les autorités sanitaires compétentes et dans le respect des mesures de prévention contre Ebola. L'organisation rappelle être intervenue exclusivement comme intermédiaire neutre pour faciliter les transports et la remise en sécurité des personnes libérées. Les CICR espèrent que cette opération ouvrira la voie à d'autres libérations prévues dans les engagements entre les parties. Au total, 311 personnes réclamées par l'AFCM23 et 166 détenus liés au gouvernement sont concernés par ces mécanismes de libération facilités par les CICR. Béni, Martial Papimoukeba, Radio Okapi.
0: Et puis, cette nouvelle découverte macabre dans le territoire de Mambasa. Nous sommes en Ituri. Des corps, des civils ont été retrouvés hier jeudi à Badimboyo, une zone récemment touchée par des attaques attribuées aux rebelles des ADF. Dans le même secteur, aux environs du village de Tetouri, des habitants, parmi lesquels des enfants, sont portés disparus après des enlèvements. La société civile s'inquiète de la multiplication de ces violences. Jean-Claude Lokidile.
2: Dans le territoire de Mambasa, la situation sécuritaire reste préoccupante. Selon des acteurs de la société civile, plusieurs civils ont été enlevés ce dernier jour dans différentes localités touchées par les attaques attribuées au ADF. Aux environs de Tetouri, par exemple, au moins 8 personnes auraient été kidnappées dans un village situé à 40 minutes de ce centre de négoce. Leur sort, pour l'instant, reste inconnu. Ces violences provoquent de nouveaux déplacements de population. Des habitants fuient leur village pour rejoindre des zones qu'ils considèrent comme plus sûres, principalement le chef-lieu du territoire. La société civile affirmait que certains incidents et rumeurs de présence des ADF suffisent désormais à provoquer la panique parmi les populations. Autre fait rapporté par ces acteurs, la découverte de plusieurs corps dans le secteur de Bandimoyo. Les victimes auraient été tuées lors d'une attaque attribuée aux ADF entre les 30 et les 31 juillet dernier. Les habitants retournés dans la zone après le déplacement de la population auraient découvert les dépouilles. La société civile appelle les autorités à renforcer la protection des civils face à la persistance des attaques et des enlèvements dans les territoires de Mambasa, Bounia. Jean-Claude Loki, Dile, Radio Capi.
0: C'est une nouvelle qui inquiète les humanitaires en République démocratique du Congo. Une nouvelle ligne vient d'être franchie dans la lutte contre Ebola. Les Nations Unies alertent sur la présence du virus dans des sites déplacés où survivent déjà des milliers de familles déracinées. Les opérations de surveillance se multiplient pour contrer la propagation de cette épidémie. Les points avec Joyce Massanka.
3: Ebola frappe désormais là où les populations sont le plus vulnérables, le camp des déplacés de guerre. Dans ces camps, de milliers de personnes cherchent refuge chaque jour. Mais aujourd'hui, une autre menace est entre les tentes et les abris des fortunes. Ebola. Selon l'ONU, l'épidémie touche désormais certains sites accueillant des populations déplacées. Une évolution préoccupante alors que ces espaces sont souvent marqués par la surpopulation et un accès aux services de santé. Pour les humanitaires, les dons est double. Freiner la transmission du virus tout en continuant à répondre aux besoins vitaux des familles déplacées. Les opérations de surveillance et de sensibilisation ont été renforcées. Les équipes de terrain multiplient les efforts pour détecter rapidement les cas suspects et cassent le chaîne de transmission. Mais le temps joue contre la riposte. Les Nations Unies rappellent que sans moyens supplémentaires et sans accès sécurisé aux populations, le risque de propagation demeure élevé. Au cœur d'une crise humanitaire déjà profonde, Ebola ajoute aujourd'hui une nouvelle preuve pour de milliers de familles congolaises.
0: La promotion du leadership féminin et de l'autonomisation des femmes au cœur de la rencontre entre autorités, partenaires et acteurs de la promotion des droits des femmes ici à Kinshasa. C'était à l'occasion de la 4e édition de la Journée internationale de la femme africaine. Cérémonie couronnée par la remise des brevets de reconnaissance à plusieurs femmes pionnières, parmi lesquelles des ministres, des chefs d'entreprise et des femmes leaders pour leur engagement et leur contribution au développement de la République démocratique du Congo. Les détails avec Nancy Tambo.
4: Cette rencontre a

0: permis de mettre en avant les avancées réalisées et les défis à relever pour renforcer la participation des femmes dans les secteurs clés du pays. Dans son allocution, la première ministre a réaffirmé l'engagement du gouvernement à poursuivre les actions en faveur de l'autonomisation des femmes et de leur pleine participation au développement du pays.
1: Le gouvernement poursuivra son action afin de renforcer l'application effective des dispositions relatives à la parité, de consolider des mécanismes institutionnels prévus par nos lois et d'améliorer l'accès des femmes aux responsabilités publiques. Il poursuivra également ses efforts en faveur de l'éducation des filles, de la formation professionnelle, de l'autonomisation économique, de l'égalité des chances et du développement du leadership féminin.
0: Prenant la parole au nom des femmes distinguées, une pionnière a appelé les jeunes filles à croire à leur potentiel, à se former et à s'investir dans les sphères des décisions.
2: Le premier conseil que je donnerai à ces jeunes femmes-là, c'est d'être persévérantes, de croire en elles-mêmes, le lieu pour elles de se battre pour la concrétisation de cette parité que nous avons pu inscrire, nous les pionnières, dans la Constitution de la République.
0: La cérémonie s'est clôturée par la remise des brevets de reconnaissance aux femmes pionnières par la Première ministre.
3: Poursuivons ce journal en Boujimaï, dans les Kasaï orientales. Conduite automobile, menuiserie, travaux domestiques et sensibilisation à l'hygiène menstruelle figurent parmi les activités organisées dans le cadre d'une colonie de vacances qui réunit depuis quelques jours une soixantaine de jeunes élèves, dont cette fille de la paroisse Saint-Jean-Baptiste de Bonzola. Cette initiative, portée par un prêtre diocèse de Mbujimaï, vise à renforcer l'autonomie des adolescents et à développer leurs compétences pratiques. Des explications avec Esther Ndalafina.
4: Devant un simulateur de conduite automobile installé au centre d'accueil du diocèse de Mbujimaï, plus de 20 jeunes garçons apprennent la conduite automobile. Joël Montou, un adolescent de 15 ans, concentré, les mains crispées sur le volant, à ses côtés, un encadreur lui souffle des instructions.
5: Ici, là, je suis en train d'apprendre comment conduire une voiture, démarrer et avancer, comment diriger les volants.
4: Dans une autre cour, les filles inscrites suivent un programme adapté, mais au-delà des tâches domestiques, un module essentiel leur est consacré à la menstruation, l'éducation à la vie et plusieurs sujets longtemps considérés comme tabous dans les familles. Agnès Moussouamba a appris à torchonner correctement les carreaux d'une maison.
6: On a balayé, on a commencé à torchonner. On a fait avec le sabbat et l'eau.
4: Pour Abbé Simon Mandungo, prêtre initiateur, cette colonie des vacances répond à un besoin réel.
7: Ils apprennent la notion de la santé, de la prévention, de la sécurité, selon les domaines qui les intéressent.
4: Selon les encadreurs, cette colonie vise à offrir aux jeunes un espace d'apprentissage utile, loin des loisirs passifs, et à leur transmettre des compétences pratiques pour leur avenir. Esther Ndalafina, Mbujimaï, Radio Okapi.
3: À Kisangani, l'hospice des vieillards situé sur la 16e avenue, dans le quartier du marché de la commune de Tchopo, connaît une baisse significative du nombre de ses pensionnaires. Selon les responsables de l'établissement, sur les 55 personnes prises en charge en 2022, seules 13 y résident encore aujourd'hui. Cette diminution s'explique en grande partie par la vétusté du centre et par le manque de prises en charge adéquates, notamment sur le plan nutritionnel. Le chef de division chargé du Homme des Vieillards souligne que ces conditions fragilisent davantage la survie et le bien-être des occupants. Gérald Lifenia Bossosila, dans ce texte choisi par Pépé Lissungui de la radio Beko FM, station partenaire des radios Kapi à Kisangani.
8: Nous lançons un appel à tous les hommes de bonne volonté, à toutes les institutions, d'avoir une pensée pieuse à cette catégorie de personnes qui passent la vie dans des conditions difficiles. Voilà pourquoi ces bâtiments, conçus depuis 1950 ou 1955, nécessitent normalement une réhabilitation totale. Je crois qu'à travers votre radio, vous pouvez lancer un message à tous les hommes de bonne volonté de venir en aide à l'hospice de Via, à la division des hommes de Via, qui éprouvent d'énormes difficultés pour l'accadement des personnes de troisième âge.
3: L'Office des voies de desserte agricole OVDA Kasaï Central annonce avoir entretenu 268 km de route de desserte agricole au cours du premier trimestre 2026. Ces travaux ont été réalisés grâce au financement du Fonds national d'entretien routier, FONER. Objectif, améliorer la mobilité des populations rurales et faciliter l'évacuation des produits agricoles vers les marchés. Les territoires de Dibaya, Dimbelenge, Kazumba et Luisa, ainsi que l'Interland de Kananga ont bénéficié de ces travaux. Le point avec André Katendenga Lamouloumé.
9: Sur la route Kanyoka-Kassassa, Gustave Kankondé enfourche chaque jour son vélo pour transporter ses récoltes. Pendant longtemps, cette route lui compliquait la vie. Aujourd'hui, il circule plus facilement grâce aux travaux d'entretien réalisés par l'Office des voies de dessertes agricoles. Cette route est entretenue, aujourd'hui nous pouvons bien passer. Mais il y a un problème parce qu'elle commence à se dégrader. Nous invitons les autorités à assurer son entretien régulier. De nombreux agriculteurs du Kasaï central profitent des routes plus praticables. Les motos roulent avec moins de difficultés, le véhicule atteigne plus facilement le village. Les récoltes sont évacuées vers le marché sans beaucoup de difficultés. Pour préserver ces routes, l'Office des voies de dessert agricoles indique avoir installé des comités locaux d'entretien sur chaque axe réhabilité. Leur mission est d'assurer un entretien régulier afin d'éviter de nouvelles dégradations. Kananga, André Katendengala Moulumé, Radio Okapi.
3: Les recettes de la taxe sur la valeur ajoutée TVA ont augmenté d'environ 17% au cours des trois derniers mois. Le ministre des Finances l'a annoncé hier jeudi à Kinshasa à la clôture des trois jours de clinique fiscale consacrée à la facture normalisée. Doudou Fouamba attribue cette progression à la mise en œuvre de cette réforme qui vise à maîtriser la TVA collectée et à lutter contre la fraude. Le gouvernement annonce également une application qui permettra aux consommateurs de vérifier si la TVA payée par l'heure sur leurs achats a bien été enregistrée et reversée au trésor. Jocelyne Moussa Opondé nous en dit plus.
10: Cette progression des recettes intervient donc dans un contexte de mise en œuvre de la facture normalisée.
11: Nous sommes partis d'une moyenne de 280 à 290 milliards de francs à aujourd'hui 340 milliards. C'est très largement en dessous du potentiel que nous ciblons dans le cadre de cette réforme. Nous voulons arriver à doubler les niveaux de mobilisation des ressources de la TVA.
10: La facture normalisée, c'est une facture délivrée selon un modèle et des règles fixées par l'administration fiscale avec des éléments permettant d'identifier et de tracer la transaction et la TVA qui y est liée. Le gouvernement veut aussi faire du consommateur un acteur du contrôle. Une application doit prochainement lui permettre de vérifier si la facture reçue est normalisée et si la TVA qu'il a payée a bien été enregistrée auprès du trésor public. Les cliniques fiscales ont, elles, permis aux opérateurs économiques de soumettre leurs difficultés et de finaliser leur mise en conformité. Pour le gouvernement, cette phase d'accompagnement est désormais terminée.
11: Avec ces cliniques, nous venons siffler la fin du moratoire parce que nous en avons assez donné. La Direction générale des impôts a été instruite de procéder immédiatement à des sanctions ciblées pour des entreprises dont nous avons des informations sur les pratiques de fraude à la TVA.
10: Le gouvernement entend ainsi passer de l'accompagnement à l'application des mesures prévues par la loi.
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3: Au Soudan du Sud, à moins de 5 mois des premières élections prévues depuis l'indépendance, les Nations Unies dressent un constat alarmant. La violence s'intensifie, la transition politique s'enlise et les conditions d'un scrutin crédible sont loin d'être réunies. Le pays est à la croisée des chemins, alerte l'Organisation des Nations Unies.
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16: Notre peur la plus profonde n'est pas d'être inapte. Elle est que nous puissions être dotés d'un pouvoir sans commune mesure. On n'apporte rien au monde en se dévalorisant. Il n'est pas éclairé de se faire plus petit que l'on est, simplement pour rassurer les autres autour de nous. Si nous nous libérons de notre propre peur, notre présence seule pourra aussi libérer les autres.
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17: Madame, messieurs, de notre mi-journée.
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17: Madame, messieurs, de notre mi-journée. Les acteurs de la société civile, certains, évoquent des faiblesses dont la riposte est l'appropriation des risques par la communauté.
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17: Immortalisation du missionnaire américain Paul Hilbert Abou Tembo. La communauté CBCE veut ériger son monument au rond-point Bayoli à Mgel. Les travaux ont été lancés jeudi par le ministre Muindo Nzangi qui finance les projets.
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17: Fin des travaux de la revue annuelle des performances dans la province éducationnelle Nord-Kivu 2. Les acteurs du secteur se

0: donne rendez-vous avec l'éducation numérique pour des innovations pédagogiques et améliorées.
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0: À la présentation, je suis Martin Lekou. D'abord, cette information, signature jeudi 6 août à Kinshasa de l'accord pour l'établissement du bureau pays de l'Agence de développement de l'Union africaine, nouveau partenariat pour le développement de l'Afrique Aouda NEPAD en République démocratique du Congo. La cérémonie a été présidée à la Cité de l'Union africaine par le chef de l'État Félix Tshisekedi, la première ministre Judith Suminwa, quelques membres du gouvernement congolais ainsi que des représentants des institutions financières internationales y ont également pris part. L'accord a été signé par le ministre du Commerce extérieur Julien Paluku Kaungia pour le compte du gouvernement congolais et de la secrétaire exécutive de l'Aouda NEPAD, Dr. Nardos Bekele Thomas. Selon les ministres, ce bureau servira d'interface et de passerelle technique entre la RDC et l'Union africaine pour l'identification, l'intégration et le financement des grands projets nationaux en corrélation avec l'agenda 2063 de l'Union africaine. C'est exprimant de son côté la secrétaire exécutive de cette agence a déclaré que l'ouverture du bureau pays de l'Aouda NEPAD en RDC témoigne de l'engagement commun à accélérer la mise en œuvre de l'agenda 2063. Comme je l'ai dit, l'Aouda NEPAD est une agence technique de l'Union africaine créée pour coordonner et mettre en œuvre des projets de développement régionaux et continentaux prioritaires afin de promouvoir l'intégration régionale et d'accélérer la réalisation de cet agenda. Je l'ai dit dans les titres, la ville de Butembo franchit les caps des 300 cas confirmé de la maladie à virus Ebola sur les 447 recensés dans les 12 zones de santé touchées de la province du Nord Kivu. Cette mise à jour est contenue dans les bulletins épidémiologiques du SANG ou 2026 publié jeudi par la coordination provinciale des ripostes contre la 17e épidémie. Selon les bulletins, sur les 300 cas confirmés, il y a eu 209 décès et 37 guéris dans les zones de santé de Katwa et de Butembo. Ils n'ont également 46 cas actifs. Les autorités sanitaires insistent sur le respect des mesures barrières, notamment les lavages corrects des mains, l'évitement des contacts physiques avec les malades d'Ebola et ses objectifs, mais aussi de se présenter aux structures sanitaires en cas d'apparition des symptômes de la MVE. La société civile du Congo et la société civile santé de la ville de Butembo dénoncent des cas de résistance face à la riposte contre la maladie à virus Ebola enregistrée dans certains coins de la ville. Les deux structures expriment leurs préoccupations face à ce qu'elles qualifient de faible mobilisation communautaire autour de l'épidémie. Mumbere Tassialia, président de la Sosico, cite par exemple la faible appropriation des mesures barrières dans les points chauds de la ville. Ces structures recommandent l'implication directe des autorités locales pour limiter la propagation de cette maladie. Mumbere Tassialia revient sur d'autres recommandations au micro de Kavutia Maliro.
2: la population n'est pas suffisamment informée et sensibilisée sur les gestes qui sauvent la vie des paisibles populations, la vie des Butembo. Et notre constat est qu'il y a une déconnexion des acteurs de la riposte ou les autorités locales et certaines organisations humanitaires avec leurs partenaires passent encore trop de temps dans des véhicules. On nous appelle également les organisations humanitaires et ses partenaires à privilégier prioritairement les organisations de la société civile locale et les leaders communautaires lors du recrutement des mobilisateurs communautaires. Quand le message viendra des propres fils et filles de la communauté, la population va respecter les mesures hygiéniques édictées par les autorités sanitaires et nous allons gagner le combat contre cette maladie qui ravage jour et nuit la population du Butembo.
0: Et face à la résistance sur par rapport à la maladie à virus Ebola en ville de Beni, la MACO, cette structure regroupant des mamans commerçantes, a effectué une visite d'immersion au centre des prises en charge locales. Convaincue par la qualité des soins observés sur place, Espérance Kavita Kisando, l'une des responsables, exhorte la communauté au respect strict des mesures barrières. Un appel d'autant plus urgent que les bilans officiels attendent désormais, c'est qu'on est décès sur 65 cas enregistrés dans la ville de Beni. On l'écoute.
5: Nous sommes venus visiter le CTI puisque nous avons toujours pensé que ce n'est pas vrai. Nous avons toujours pensé que ce n'est pas vrai. Nous venons de voir que c'est vrai. La maladie existe. Nous avons vu deux côtés. L'autre côté, c'est les cas non confirmés. Et de l'autre côté, ce sont les cas confirmés. Alors nous avons vu que les malades ont leur garde d'abord. Leur garde, ils ne sont pas en contact avec leur garde. Il y a les miroirs qui les protègent avec les malades. Mais aussi, comme on nous a toujours dit que les malades sont tellement abandonnés, pas totalement. Ils sont dans les isolements, mais ils sont protégés. J'avais toujours eu peur d'entrer ici, mais je vois qu'avec cette séance, nous sommes libres d'y arriver. Comme message, je dis que chacun d'entre nous se protège. Ça, c'est un. Lavez les mains, restez propres. Ne soyez pas en contact dans n'importe quoi. Surtout, ne mangez pas les viandes boucanées. Il faut protéger la nourriture qu'on mange.
0: Et drame a coûté la vie à une femme. C'était hier mercredi dans le quartier Mukalangirwa en Selile Buyonga dans la commune Vulamba en ville de Butembo. Ziavake Marguerite, c'est le nom de la victime. Elle a été percutée par un arbre au cours de l'abattage, selon la société civile locale. L'arbre abattu dans la parcelle voisine a dévié de sa trajectoire pour tomber sur la victime qui se trouvait dans sa parcelle et qui est décédée sur les coups. Face à cette drame, la société civile noyau communale de Vulamba présente ses condoléances à la famille éplorée et exhorte au respect strict des mesures de sécurité lors de l'abattage des arbres en milieu urbain. Pose de la première pierre jeudi pour la construction du monument au rond-point Bayoli et du musée dans l'enceinte de l'église polyglotte en ville de Butembo. C'est en mémoire du missionnaire protestant Paul Hulbert, surnommé Orové. La cérémonie a été présidée par le ministre d'État en charge de l'agriculture et la sécurité alimentaire Mouindo Nzaki Butondo, en présence des serviteurs de Dieu et des membres de la communauté religieuse locale. Ce projet de la communauté des églises baptistes au Congo-Est, CEBCE, en sigle, bénéficie de l'appui financier du ministre et fils du terroir, selon les révérends pasteur Kakule Moussa Kamba Fidèle, président de la 55e CEBCE à Butembo. L'objectif est de préserver la mémoire de cet homme pour les générations futures. Il rappelle que les missionnaires américains a marqué la région dans quatre domaines, notamment l'évangélisation, la santé, l'éducation et l'agriculture. Écoutez les pasteurs au micro des Providence Bureau.
6: L'objectif, c'est dans le cadre de retenir les mémoires par rapport à ce que ces missionnaires-là ont réalisé comme œuvre ici dans le Kivu. Et l'activité a été chapeautée par le ministre d'État, M. Nzangi Butondo. Par rapport aux activités qu'ont réalisées les missionnaires Paul Habet, il a intervenu dans 4 domaines. Il y a d'abord le domaine de la programmation de l'évangile du royaume de Dieu. Il y a les œuvres médicales. Il a intervenu même pour lutter contre certaines épidémies à l'époque, comme la dysenterie, la maladie du sommeil. Il a intervenu dans le domaine de l'agriculture. Là, nous retenons que c'est lui qui a fait la promotion même de la culture des cafés. Il a intervenu aussi dans le domaine de l'éducation. Il a ouvert certaines écoles pour former les gens. Il a demandé aux gens de pouvoir faire aussi des petits commerce. Et il est connu dans l'origine du commerce à Butembo. Nous pensons que ce monument va nous rappeler les mémoires de cet homme. Dans les musées, il y aura de ce qu'on appelle des reliques comme des photos, des objets que lui-même utilisait. Donc ça sera un musée vraiment historique.
0: Notons que le coût total de ces projets et la durée des travaux n'ont pas été révélés. Les partis politiques Convention nationale pour la démocratie chrétienne, CONADEC, annoncent son congrès pour ce mois d'août en ville de Butembo. Ces assises politiques se tiendront du 10 au 12 ou soit du lundi au mercredi de la semaine prochaine au centre d'accueil Uhai Kikyu. Cette annonce est de la députée nationale Kavira Mapera Jeannette, autorité morale de la CONADEC. Elle fait savoir que les congressistes viendront des différentes provinces du pays pour ces rendez-vous qui décidera de l'avenir du parti. À l'instar de tout parti politique, la CONADEC lutte pour la conquête du pouvoir par des voies démocratiques, précise Kavira Mapera dans ses propos recueillis par Elias Kassessou.
7: Je sais que si vous voulez participer à la gestion de la République, il faut nécessairement aller démocratiquement vers les élections. Parce que l'un des objectifs de ce congrès, c'est d'avoir le quitus de tous les membres, de tous les cadres du parti pour que je puisse préparer ce parti à accéder et à participer aux élections de 2028. Qui, nous le savons, notre idéodémocratie, devons y accéder démocratiquement, c'est-à-dire par les élections. C'est en même temps une façon de mobiliser la population, c'est en même temps une façon de mobiliser les probables futurs candidats, à savoir qu'il y a un autre tout premier congrès, mais c'est un vieux parti, comme je vous ai dit, créé depuis 2012.
0: Et clôture jeudi à Butembo des travaux de la revue annuelle des performances de la province éducationnelle Nord-Kivu 2. C'était sous les auspices du directeur provincial Norbert Bissimwa. Les participants venus des 12 sous-divisions réunies dans la salle de la coordination des écoles conventionnées catholiques à Kitatumba ont été outillés sur l'éducation numérique qui doit rester au cœur de la gouvernance et des innovations pédagogiques. Ils ont salué la qualité de la formation et ont promis de mettre en application toutes les recommandations émises parmi Abbé Mboussa Patrick, coordonnateur sous-provincial des écoles confessionnelles catholiques, qui est au micro de Moussa Tounzanzou.
8: Au terme des 2 jours d'activités intenses, riches en échanges et en réflexions, consacrés à la revue annuelle des performances de la province éducationnelle Nord-Kivu 2, nous exprimons notre profonde satisfaction pour la qualité des travaux réalisés. Cette revue nous a permis d'évaluer avec objectivité et rigueur autour des 4 axes stratégiques majeurs ci-après. L'accès et la rétention des apprenants, la qualité de l'enseignement et des apprentissages, la gouvernance éducative et l'enseignement à situation d'urgence. Nous prenons aujourd'hui la ferme résolution de redoubler d'efforts afin de placer la barre encore plus haut, tous pour l'éducation à la nouvelle citoyenneté fondée sur les valeurs de paix, de civisme, d'intégrité, de responsabilité et de vivre ensemble. Ensemble, poursuivons notre marche vers une école toujours plus performante, plus innovante et plus résiliente.
0: Fin de ce radio-journal. Madame, Monsieur, à la présentation, j'étais Marthe Lécou. La joie nous a mis en onde. Après nous, c'est le journal, la chronique sportive avec Richard Maliro. Ciao.

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2: Mesdames et messieurs, je suis le plus heureux de me tenir devant ces crachoirs d'RTVH pour vous mettre à la ligne de cette actualité sportive. Eh bien, appelez-moi Richard Kakule Maliro. Les représentants congolais aux compétitions interclubs de la CAF sont désormais fixés sur leur adversaire. La Confédération africaine de football a dévoilé ce jeudi au Caire, en Égypte, les résultats du tirage au sort des tours préliminaires pour la saison 2026-2027. Et pour cette nouvelle campagne, la République démocratique du Congo comptera 4 ambassadeurs sur la scène continentale. À Ligue des champions, le tout-puissant Mazembe, champion de la Linafoot, affrontera les clubs ghanéens des Madeama Sporting Club, tandis que Sodofé, les FC, les Aigles du Congo croiseront les fers avec l'armée patriotique rwandaise Football Club. À Coupe de la Confédération qui réunit cette saison 56 clubs, les décevront Kadegoma, vainqueur de la Coupe du Congo, entrera en lice dès le premier tour ou encore les tours préliminaires et affrontera la formation des Bazar Brand des Seychelles. De son côté, la AS Maniema Union, bénéficiant de son classement continental, est exempté du premier tour et le club de Kindu entrera directement en action lors du deuxième tour face au vainqueur du duel opposant Umam FC de la Namibie à Kubaskor. Selon les calendriers officiels dévoilés par l'Estas Continental, les rencontres allées du premier tour préliminaire se joueront du 4 au 6 septembre avec des retours programmés du 11 au 13 septembre. Le deuxième tour décisif se tiendra quant à lui en octobre avec des matchs allés prévus du 16 au 18 et des retours fixés du 23 au 25 octobre. Et puis la commission de discipline et des contentieux CDC de la FECOFA a statué sur un litige opposant les FCMK à l'Est-la-Grâce concernant les transferts des joueurs Silas Katumpa. Initialement, FC MK avait été condamné à verser 80 000 euros à la grâce au titre d'indemnité de solidarité sur un montant de 200 000 dollars réussi lors des transferts des joueurs suite à un parcours à révision introduit par l'FC MK. Un nouvel élément a été apporté, une lettre officielle du club allemand précisant que les 200 000 euros versés au FC MK n'était pas lié à la solidarité ou à la formation, mais constitué un règlement définitif du différent potentiel. Après analyse, la CDC FECOFA dit avoir jugé ses recours recevables et partiellement fondés. Elle a annulé l'obligation pour le FC MK de payer les 80 000 euros à AS La Grâce, tout en maintenant les paiements de 300 dollars pour les soldes des transferts des joueurs à une amende de 500 dollars à régler dans les 10 jours. La Linafoot est chargée de veiller à l'application de cette décision et rétablir les FCMK dans ses droits, dont celui du retour à Ligue 1 du championnat national. Et puis, mesdames et messieurs, les Nigériens ont décroché en saut tour sa qualification pour les quarts de finale de la CAN féminine 2026. À l'issue des matchs du groupe C, les Nigériennes ont surclassé l'Égypte sur les scores fleuves des 6 buts à 2. Dans l'autre rencontre de cette poule, la Zambie est venue à bout du Malawi, déjà assurée de sa qualification en s'imposant 2 buts à 1. Un succès malheureusement insuffisant pour les Zimbabwéennes, éliminées au goal à verrage malgré les 6 points au compteur. Les tableaux des quarts de finale prend désormais forme. Ce samedi 8 août, la Côte d'Ivoire sera opposée à l'Algérie, tandis que le Maroc, pays hôte, fera face à l'Afrique du Sud, tenant 10 titres pour un choc particulièrement tendu. La suite des quarts de finale se jouera dimanche. Le Nigeria sera opposé au premier du groupe D, tandis que le Malawi défiera le deuxième de ce même groupe. Et pour finir, sachez que l'international congolais Chancel Mbemba quitte la France après y avoir passé 4 saisons. Chancel Mbemba ouvre un nouveau chapitre de sa carrière et évoluera désormais loin des pelouses européennes où sa carrière avait pris une autre dimension. Le capitaine de la RDC a déposé ses valises à l'Arabie Saoudite après s'être officiellement engagé avec Direi Club, annoncé au Brésil pour un probable transfert à Botafogo. Chancel Mbemba poursuivra finalement sa carrière à Nancy. Le club saoudien n'a pas dévoilé les détails de l'opération ni ceux du contrat signé entre les deux parties. Et vous l'avez constaté, c'est par là que nous arrêtons cette chronique sportive. Mesdames, messieurs, vous présentez par Richard Kakoulé Maliro. Merci à vous toutes et à vous tous de l'avoir suivi. Et bon restez d'état avec RTVH.
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0: 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Et c'est l'heure d'Afrique Midi avec Fanny Noirot-Cabré. À la une, Fanny, le tout premier transfert de prisonniers détenus par Kinshasa est remis à l'AFC M23.
1: Il était attendu depuis des mois, mais l'opération s'est préparée, vous l'entendrez, dans le plus grand secret. La Côte d'Ivoire célèbre les 66 ans de son indépendance, une cérémonie au cours de laquelle a été officiellement présenté le tambour-parleur. Objet sacré des peuples bidjans, il avait été restitué par la France en début d'année. Nous serons en direct de Yopougon. Facebook, TikTok, YouTube coupés depuis 10 jours en Guinée. Des associations dénoncent une atteinte aux droits fondamentaux des citoyens.
0: Et puis les inégalités hommes-femmes sont accentuées pour celles qui viennent de milieux ruraux. C'est le constat de la dernière enquête Afrobaromètre. Comment l'expliquer et comment y remédier? Eh bien, on en parle dans une vingtaine de minutes avec l'invité d'Afrique Midi, Sadio Banning. Elle est la coordinatrice du laboratoire de genre à l'université Gaston Berger de Saint-Louis au Sénégal. En République démocratique du Congo, un geste attendu depuis des mois vient d'avoir lieu cette nuit.
1: Le tout premier transfert de prisonniers détenus par Kinshasa est remis à l'AFC M23. Un transfert rendu possible dans le cadre du mécanisme de Doha, un mécanisme de paix entre les deux parties. Alors cela concerne pour l'instant 15 personnes, mais c'est en tout cas un signal qui pourrait ouvrir la voie à des libérations bien plus massives. Patient Ligodi, l'opération a été préparée dans le plus grand secret, en pleine épidémie d'Ebola. Elle n'a pas été facile parce que, notamment, le convoi a dû traverser deux frontières pour y parvenir.
2: Oui, Fanny, le convoi a quitté Beni dans le Nord Kivu hier soir. Il a emprunté l'axe Beni-Kassindi, l'un des plus sensibles de la région. Une nuit de route à travers notamment le territoire ougandais, arrivé ce matin à Rutshuru. C'est là que ces 15 détenus ont été remis à l'AFC M23. Selon nos informations, ce ne sont pas des profils sensibles. Aucun condamné à mort parmi eux. D'autres noms plus lourds figure encore sur les listes en discussion. Et sur les difficultés, le passage par l'Ouganda a nécessité l'aval de plusieurs ministères congolais et celui des autorités ougandaises elles-mêmes. L'opération s'est déroulée en pleine épidémie d'Ebola. Une ambulance de la Croix-Rouge ougandaise était même mobilisée en cas d'urgence. Opération délicate donc. Le comité international de la Croix-Rouge et les parties prenantes ont d'ailleurs verrouillé toute communication jusqu'à la confirmation de la remise pour ne pas compromettre l'opération en cours.
1: Concrètement, patient, que représente ce transfert pour la suite du processus de paix?
2: C'est un test avant tout. Jusqu'ici, rien n'avait véritablement bougé sur le terrain. Nous espérons que cette opération ouvrira la voie à d'autres libérations, a d'ailleurs réagi Stéphanie Heller, chef des opérations du CICR à Kinshasa. Un pas, oui, mais un geste qui reste modeste à l'échelle des enjeux. Au total, une opération d'échange est attendue, portant sur environ 300 détenus réclamés par la rébellion et presque 150 personnes attendues par le gouvernement et détenues par l'AFC M23. Ce transfert de 15 personnes est donc un signal encourageant pour la médiation, mais la confiance, elle, reste largement à reconstruire entre Kinshasa et l'AFC M23. On sait par exemple qu'un autre chantier en témoigne. Le mécanisme est censé vérifier sur le terrain les violations de cessez le feu que chaque camp reproche à l'autre. Il devait démarrer ses travaux depuis des semaines. Il reste lui aussi bloqué.
1: Merci, patient Ligodi. Jour de fête nationale en Côte d'Ivoire, le pays célèbre aujourd'hui le 66e anniversaire de son indépendance. À cette occasion, le tambour parleur, le Djidji Ayokwe, a été présenté aux Ivoiriens. Objet sacré pour les peuples bidjans, il avait été arraché en 1916 par les colons français. Après plusieurs années de négociations, c'est la première pièce culturelle restituée en début d'année par la France à la Côte d'Ivoire. Binta Diagne, vous êtes en direct de Yopougon où vous avez assisté à une cérémonie très symbolique.
3: Oui, car c'est la première fois que le tambour parleur est dévoilé au grand public ivoirien depuis son retour dans le pays. Il y a d'abord eu le défilé militaire et puis le tambour a ouvert le défilé civil qui est en cours, j'imagine que vous entendez un peu la musique. Alors il est posé sur un camion rouge protégé par une vitrine, il est entouré de deux chefs traditionnels ébriés et à côté de ce camion, eh bien il y avait des personnes habillées en tenue traditionnelle qui chantent solennellement Djidji Ayokwe pour célébrer son retour, le tout sous l'œil à la fois curieux et enthousiaste du public. Je suis fière et heureuse, affirme Marie-Ange, une habitante de Yopougon, qui, comme tant d'autres ce matin, a immortalisé ce moment sur son téléphone portable. Après Yopougon, le Djidji Ayokwe se dirige vers la commune d'Adjamé, où une cérémonie traditionnelle est organisée tout à l'heure.
1: Le choix de Youpougon, c'est un choix politique hein, pour cette cérémonie. Youpougon était pendant des années un fief de Laurent Gbagbo. Binta, comment la classe politique se positionne-t-elle par rapport à ce geste ?
3: Alors, vous l'avez dit, Youpougon, c'est la plus grande commune du pays en termes d'espace, mais aussi en termes de population. Et politiquement parlant, eh ben, c'était jusque-là considéré comme le fief de Laurent Gbagbo, mais les choses ont changé. Le RHDP dirige la mairie depuis une dizaine d'années maintenant. Le développement doit irriguer l'ensemble du territoire national, a souligné hier soir Alassane Ouattara. Le président ivoirien veut par ce geste montrer une image de rassemblement dans les capitales économiques et politiques. Côté opposition, plusieurs personnalités étaient présentes ce matin, notamment l'ancien ministre Charles Déguidé, plusieurs cadres du PDCI. Et dans une vidéo diffusée hier soir, Sylvia Cab, le leader du PDCI, a rendu un hommage appuyé au président ivoirien. Il a salué les gestes posés ces derniers mois. Le RHDP était en effet largement représenté aux 80 ans du PDCI. Ces gestes visent notre volonté d'ouverture et de dialogue, souligne Tidiane Thiam. Enfin, Fanny, le PPACI de Laurent Gbagbo est plus distant et plus critique vis-à-vis de cette cérémonie. Il ne participe pas à ces festivités. Michel Gbagbo, le fils de l'ancien président ivoirien, déplore plus de 1000 prisonniers politiques, selon ses mots, tout en dénonçant la cherté de la vie dans le pays.
1: Merci Binta Diagne, en direct de Youpougon. Et vous l'avez dit, le président Alassane Ouattara s'est exprimé hier dans une allocution à la télévision nationale. Et il est notamment revenu sur la démolition sans autorisation de nombreuses habitations à Koumassi. Alassane Ouattara a assuré que toutes les responsabilités seront établies. Fin de citation. Sans grande surprise, Patrice Talon a été élu à la tête du Sénat. L'ancien chef de l'État béninois était l'unique candidat. Pendant 5 ans, il va donc présider cette nouvelle chambre du Parlement, puisqu'elle est née d'une révision constitutionnelle adoptée en novembre dernier sous son magistère. L'opposition avait d'ailleurs combattu ce projet à l'époque, ses adversaires affirmant que le Sénat avait été créé sur mesure pour lui servir de point de chute. Jean-Luc Aplogan.
4: Moins de 3 mois après son départ du pouvoir, Patrice Talon revient dans le jeu politique comme président d'institution. Dans l'ordre protocolaire, il devient ainsi numéro 3 après le chef de l'État et la vice-présidente de la République. Voici ses premiers mots après son élection.
5: Je donnerai le meilleur de moi-même. Nous avons tous vécu depuis quelques jours une ambiance extraordinaire qui a gommé nos divergences. Face à cette responsabilité, nous devons œuvrer comme une famille, comme des amis, pour le renforcement de l'unité nationale, de la paix et de la démocratie.
4: Parmi les 3 autres membres du bureau élu figurent 2 de ses anciens ministres et l'ancien président de l'Assemblée nationale, un de ses proches. Sur les 25 sénateurs, un seul ne lui a pas donné sa voix, glissant un bulletin blanc dans l'urne, un résultat qui traduit, selon un sénateur, un désir d'unanimité autour du bureau. Selon la loi, le Sénat régule la vie politique, il valide les lois sur la Constitution, les élections et les partis politiques avant leur entrée en vigueur. Le Sénat peut suspendre ou retirer un droit politique ou civique aux acteurs politiques, sauf le chef de l'État et les présidents de l'Assemblée nationale ou du Conseil économique. Il tient 4 sessions ordinaires par an. Patrice Talon définit quant à lui l'institution comme une chambre de sagesse, de conseil, de conciliation et d'apaisement. Ne pas y siéger, dit-il, est une faute. Jean-Luc Aplogan, Cotonou, RFI.
0: Au moins 141 morts et des personnes toujours portées disparues.
1: C'est le dernier bilan de la crise migratoire de Ceuta, établi par l'AMDH, l'Association marocaine des droits humains. Des chiffres bien supérieurs à ceux donnés par les autorités espagnoles ou marocaines jusqu'à présent. La MDH, organisait ce matin une conférence de presse. Elle a critiqué la responsabilité de Rabat et de Madrid, dénonçant une gestion purement sécuritaire de la question migratoire. Mathias Reynal, vous êtes à Rabat pour RFI. La MDH a livré donc sa vision politique de la crise de Ceuta.
6: Oui, la tentative de migration irrégulière de dizaines de milliers de Marocaines et Marocains au péril de leur vie, dit l'association, révèle l'ampleur de leur désespoir, de l'impasse sociale et économique dans laquelle ils se trouvent plongés aujourd'hui. Cette crise repose sur des facteurs structurels, baisse du pouvoir d'achat, dégradation des services publics, difficultés dans l'éducation, la santé, le logement. L'État marocain a une responsabilité fondamentale qui ne peut être éludée, estime la MDH. L'association qui a donc fourni un nouveau bilan, revu à la hausse, au moins 141 morts. Elle affirme s'appuyer sur les données officielles, sur les médias et des éléments recueillis par les organisations de défense des droits humains. La MDH ne précise pas le nombre de disparus. Une source au sein de l'association m'a expliqué qu'il était tout simplement impossible de fournir même une estimation à ce stade. Pour la MDH, la responsabilité ne relève pas seulement du Maroc, elle met en cause l'Espagne et plus largement l'Union européenne, leur politique d'externalisation du contrôle de leurs frontières qui réduit la question migratoire à l'aspect sécuritaire. L'association appelle Bruxelles à favoriser des voies sûres, légales et dignes pour la migration. La MDH a réitéré aujourd'hui son appel à l'ouverture d'une enquête indépendante et transparente. Elle demande enfin d'assurer la protection des mineurs toujours présents à Ceuta. Il serait plus d'un millier selon les chiffres officiels.
1: Mathias Reynal en direct de Rabat, merci.
0: Si vous nous écoutez depuis la Guinée, vous rencontrez peut-être des difficultés d'accès à certains réseaux sociaux.
1: Facebook, TikTok, YouTube sont en effet coupés depuis 10 jours. WhatsApp rencontre également des difficultés. Si les autorités n'ont pas communiqué sur ces coupures, des associations dénoncent une atteinte aux droits fondamentaux des citoyens et aux droits des consommateurs. Tanguy Billan, ces restrictions ont évidemment des répercussions sur le plan économique.
7: Depuis mardi dernier, les Guinéens sont obligés de passer par un VPN pour utiliser Facebook ou TikTok. Une situation qui exaspère et qui met en difficulté les entreprises pour qui ces applications sont vitales. Bani Sidibé est le président de l'Union pour la défense des consommateurs de Guinée.
8: Il y a une grande perte au niveau de beaucoup d'entreprises, surtout des PME qui font les commerces en ligne, qui font leurs activités à travers les réseaux sociaux TikTok, Facebook, YouTube, parce que quand vous voyez aujourd'hui, la plupart des consommateurs guinéens commencent à rentrer dans les achats en ligne aujourd'hui à travers les réseaux sociaux.
7: Plus grave, ces restrictions constituent des atteintes au droit à l'information et à la liberté d'expression, dénonce l'Association des blogueurs de Guinée. Son président Baro Kondé regrette la normalisation de cette pratique qui avant se limitait aux périodes électorales ou aux jours de manifestation. C'est en effet la sixième coupure depuis 2023.
9: Avant, il y avait en fait des restrictions lors des périodes de tension ou des périodes électorales. Mais ces derniers temps, la particularité c'est que souvent on bloque Internet où on restreint l'accès aux réseaux sociaux pendant des périodes relativement stables comme nous sommes en train de le vivre maintenant là.
7: Les deux associations demandent la levée immédiate de ces restrictions. Elles réclament aussi des explications au gouvernement qui n'en a jamais fourni. Lors d'une coupure record de 3 mois entre 2023 et 2024, le porte-parole du gouvernement d'alors, Ousmane Gawal Diallo, avait déclaré qu'Internet n'est pas un droit en Guinée.
1: Sollicité par RFI, ni le gouvernement ni l'autorité de régulation des postes et des télécommunications n'ont donné suite. Direction le Sénégal et la mise au point des autorités concernant le gisement de Sangomar. En début de semaine, le ministère de l'énergie et du pétrole a tenu à détailler les revenus que l'État perçoit sur l'exploitation. Mise au point fait suite à une polémique selon laquelle le Sénégal ne toucherait que 25 francs pour 1 million de francs de pétrole vendu. Faux, répondent les autorités. Communiquant des données issues de l'exploitation du premier trimestre de l'année 2026. RFI s'est penché sur ces chiffres avec l'aide de la FERDI, la Fondation pour les études et recherches sur le développement international. Charlotte Cossé.
10: Quels que soient les critères pris en compte, le chiffre de 25 francs semble largement sous-estimé. C'est la conclusion de Yannick Boutery, chargé d'études à la FERDI. Il est spécialiste des questions de fiscalité pétrolière.
11: J'ai refait les calculs et donc on observe que si on prend le communiqué du ministère du pétrole, ils ont prélevé 37 millions de dollars au premier trimestre 2026. On serait déjà quasiment à 50 000 francs CFA de recettes sénégalaises pour 1 million de pétrole vendu. Mais si on reprend même globalement les autres impôts, les derniers chiffres que l'on a en date avec le rapport ITIE, on arriverait quasiment à 300 000 francs CFA de recettes pour 1 million de pétrole vendu en 2024.
10: Des recettes donc bien supérieures. Cependant, le contrat signé avec l'entreprise australienne Woodside en 2004 est loin de répondre à la fiscalité du nouveau code pétrolier adopté en 2019. La FERDI a publié ses projections dans une récente étude.
11: Sur 20 ans de production, on arrive à la conclusion que le partage de rente serait d'environ 51% de la rente pétrolière de Sangomar qui reviendrait à l'État. Ça peut paraître assez faible au regard des comparaisons internationales. Si on appliquait l'actuel code pétrolier sénégalais, on serait plutôt à 73-74%.
10: La renégociation des contrats avec les entreprises internationales est l'une des grandes promesses de campagne du président Diomaye Faye.
1: Charlotte Cossé du service économie de RFI. Des troupes ougandaises déployées à Gaza, la proposition a été adoptée hier au Parlement ougandais. Les troupes ougandaises interviendraient dans le cadre de la force internationale de stabilisation prévue par l'accord de désarmement du Hamas conclu fin juillet, force qui comprendrait le Maroc, le Kosovo, l'Albanie et le Kazakhstan. Ce déploiement fait partie d'une initiative du Conseil de paix, cet organe créé par Donald Trump et chargé de préparer l'après-guerre. Lisa Fabian, comment cette proposition a été accueillie par les parlementaires ougandais ?
12: Avec une certaine surprise pour certains. certain, puisque cette motion a été présentée un peu en dernière minute ce jeudi par le ministre ougandais de la Défense, ce qui n'a pas empêché son adoption au terme de cette session parlementaire. Le ministre Kiryowa Kiwanuka a expliqué qu'à la fin du mois de juillet, les États-Unis avaient officiellement demandé à l'Ouganda de participer au futur déploiement de la force internationale de stabilisation à Gaza. Des réunions préparatoires auraient même déjà eu lieu entre le commandement des forces armées ougandaises, des officiels américains à Kampala et des représentants de cette force. La participation de l'armée ougandaise se limitera, selon le ministre de la Défense, à soutenir le cessez-le-feu, à protéger les civils palestiniens accueillis au sein d'une future zone humanitaire dédiée et à faciliter le désarmement dans la bande de Gaza. Pas de précision pour l'heure sur la taille de ce contingent. Certains députés ont également questionné les risques d'une telle mission pour les soldats ougandais, même si le ministre de la Défense a garanti que les militaires resteront politiquement neutres. Également présent ce jeudi devant l'Assemblée, le major général Henri Masiko Ndarubwein a déclaré que l'engagement des troupes ougandaises dans la force internationale de stabilisation était une preuve supplémentaire de leur professionnalisme dans les opérations de maintien de la paix depuis des décennies sur différents théâtres extérieurs.
1: Elisa Fabian, merci. Dans moins de 5 mois, des élections doivent se tenir au Soudan du Sud, les premières depuis l'indépendance du pays. Mais les Nations Unies restent préoccupées. Réunis hier lors d'un conseil de sécurité, les leaders chargés de superviser les progrès de l'accord de paix de 2018 ont pointé l'impasse politique et sécuritaire qui persiste depuis mars 2025. Et pour éviter la reprise de la violence, des pistes ont été recommandées aux diplomates à l'ONU. Les précisions de notre correspondante à New York, Karine Houten.
13: Ce sont des conseils qui reviennent régulièrement, mais qui, faute d'être mis en œuvre, pourraient faire dérailler l'accord de paix revitalisé. C'est ce que pense la commission mixte reconstituée de suivi et d'évaluation, ainsi que la principale association représentant les femmes et les filles au Soudan du Sud. Ils aimeraient tout d'abord que la protection des civils soit consolidée dans le mandat de la force de la MINUS, notamment pour les femmes et les filles qui sont confrontées à des risques de violences sexuelles et aux conflits. Deuxièmement, il faut créer sans plus attendre le tribunal hybride pour le Soudan du Sud avec la Commission pour la vérité, la réconciliation et la guérison comme prévu par l'accord de paix. Troisièmement, il faut que plus de femmes puissent se présenter aux élections ou s'impliquer dans les processus constitutionnels, celui de justice, de transition et de décision politique. Les femmes dépassent en

0: enfin, le seuil minimum de 35%. Quatrièmement, le Conseil doit user de son influence pour nourrir un consensus politique plus large entre tous les acteurs politiques et civiques pour permettre la tenue d'élections crédibles et inclusives en décembre prochain. Il lui a même été demandé d'envoyer une mission de confiance à Djouba pour discuter avec toutes les parties prenantes. Karine Auton, New York RFI.
1: 140 millions d'euros, la somme a de quoi donner le tournis.
2: C'est le montant estimé du transfert au Real Madrid de l'international ivoirien Yann Diomandé, le transfert le plus cher de l'histoire du club madrilène. L'ivoirien de 19 ans a signé un contrat de 7 ans qui fait grand bruit dans le milieu footballistique et aussi en Côte d'Ivoire, le pays de Yann Diomandé. Qu'en pensent les Abidjanais? Molamine Savané est allé recueillir leurs impressions.
3: Je pense que c'est une très bonne nouvelle pour la Côte d'Ivoire, pour le public sportif ivoirien. Et je pense que ce sera le plus gros transfert. C'est avec beaucoup d'émotion que nos prières l'accompagnent pour qu'il puisse être performant, il puisse vraiment s'exprimer au Real Madrid.
4: Sa présence au Real Madrid, c'est pas un cadeau qu'on lui fait, c'est parce qu'il a la qualité. Et José Mourinho a vu en lui cette qualité-là. Donc à lui de prendre conscience tout simplement de jouer libéré, de jouer son football comme il l'a fait dans les clubs précédents, notamment Leganés.
5: C'est une très grande fierté pour la Côte d'Ivoire de voir un de ses jeunes joueurs évoluer dans une très grande équipe. Nos joueurs ont du mental, donc je pense qu'il a les épaules pour, il a les capacités pour et Dieu l'accompagnera.
6: Je faisais partie de ceux qui étaient un peu déçus parce que j'ai encore en mémoire le transfert manqué de Sergio Mikel au Barça. Aujourd'hui, ça faillit être Yann Diomandé. Heureusement que tout finit bien. Je pense qu'il a la tête libre pour pouvoir donc exprimer son talent.
4: Il y aura des critiques à la moindre contre-performance et c'est pourquoi il doit s'entourer également d'une équipe professionnelle, de psychologues. Et je vous assure que les premiers démarrages de Yann Diomandé sous le maillot du Real Madrid va entraîner tout le monde pour pouvoir monter en puissance.
2: Des propos recueillis par Molamine Si Savané.
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2: 12h49 en temps universel, 14h49 à Paris. Le rappel des titres de l'actualité internationale avec vous, Paul Lancin Spinelli.
1: Les attaques des rebelles yéménites Houthis se multiplient. Au moins 3 membres des forces gouvernementales yéménites et 2 civils ont été tués aujourd'hui dans une province riche en pétrole. Frappe qui intervient au lendemain des plus meurtrières dans le pays depuis la trêve de 2022. 58 soldats sont morts hier. La bataille diplomatique entre l'Espagne et l'Italie n'est pas terminée. Madrid demande à Rome de lever ses contrôles aux frontières et menace l'Italie de mesures de rétorsion. Rome avait mis en place des restrictions après avoir critiqué la gestion par les autorités espagnoles de la crise migratoire de Ceuta. Le taux de chômage en France n'avait plus atteint ce niveau depuis août 2020, 8,3% avec une augmentation de 0,2 points au deuxième trimestre. Et puis la Fédération norvégienne de football va demander la démission de Gianni Infantino. Le président de la FIFA est sous le feu des critiques notamment européennes depuis l'annonce de son projet de proposer aux investisseurs privés d'acquérir des parts du mondial de foot. Le fossé entre les zones urbaines et rurales creuse les inégalités pour les femmes africaines. C'est le constat dressé dans le dernier rapport Afrobaromètre. Les femmes rurales en Afrique sont confrontées à plus d'inégalités en matière d'éducation, d'emploi ou encore d'accès aux ressources. Alors comment l'expliquer et comment y remédier? Sadio Banning est la coordinatrice du laboratoire de genre à l'université Gaston Berger de Saint-Louis du Sénégal. Elle est votre invitée, Fanny Noirot-Cabré.
2: Sadio Banning, bonjour.
8: Bonjour.
2: Les inégalités hommes-femmes sont accentuées pour les femmes qui viennent du milieu rural. C'est l'un des constats de ce rapport de l'Afrobaromètre. Pourquoi ce double obstacle?
8: Parler des inégalités entre les femmes du milieu urbain et du milieu rural suppose déjà de prendre en compte l'inégalité d'accès aux services de base et qui touche particulièrement les femmes venant du milieu rural, notamment en termes d'accès à l'éducation, en termes d'accès à l'eau, l'électricité, les équipements post-agricoles, mais aussi aux pistes rurales. Et déjà, ça pose des inégalités très structurelles qui mettent vraiment la condition des femmes rurales dans des conditions très difficiles, qui fait que souvent, elles n'ont pas accès à tous ces services et pourtant on leur demande de pouvoir être productives, compte tenu aussi de leur rôle productif qu'elles jouent notamment dans le cadre de leur ménage.
2: Effectivement, elles sont moins susceptibles que les hommes de posséder par exemple des actifs, que ce soit des actifs financiers comme des comptes bancaires ou des outils numériques comme un téléphone portable ou un ordinateur. Ça les handicape doublement?
8: Carrément, d'autant plus qu'elles sont très prise par les charges domestiques. Et l'accès aussi au téléphone suppose un certain pouvoir d'achat, mais aussi l'accès à ce qu'on appelle les smartphones suppose l'accès à l'électricité, simplement pour pouvoir charger son téléphone. Mais quand on parle aussi de l'accès au foncier, on voit que c'est des espaces qui sont contrôlés par les hommes, et ce qui met encore à rude épreuve l'accès à la fois des femmes aux outils numériques qui pourraient faciliter leur quotidien, tout autant l'accès aussi au crédit. Et ce qui fait que, si bien que les dynamiques d'entrepreneuriat sont très fortes, ça risque très précarisé par ce faible accès au crédit, mais aussi aux outils numériques qui pourraient complètement changer leur quotidien en dépit de la faiblesse d'accès à ces services de base.
2: Sadio Banning, vous, en tant que spécialiste du genre, est-ce que vous constatez une prise en compte, par exemple dans les politiques publiques ou dans les initiatives, de cette différence entre les femmes rurales et les femmes urbaines ?
8: Carrément. Alors, en 2016, l'État du Sénégal a mis en place ce qu'on appelle le programme d'urgence de développement communautaire, qui est une politique d'urgence qui vise à améliorer les conditions de vie des ménages dans les milieux ruraux, mais surtout l'autonomisation des femmes. Et ce programme est aujourd'hui repris par beaucoup de pays d'Afrique, et son objectif principal, c'est justement de permettre à ces femmes d'accéder à ces services de base, mais particulièrement de s'autonomiser par l'entrepreneuriat, mais aussi par l'accès à des services jusque-là qui sont inaccessibles en termes de santé, d'éducation, mais aussi d'infrastructures post-agricoles. Et à ce niveau-là, on peut dire qu'il y a aussi le PUMA qui est un autre programme aux frontières qui vise aussi l'autonomisation de ces femmes. Donc il y a des initiatives politiques, mais c'est des initiatives qui restent assez précaires en termes de durabilité, puisqu'on sait qu'après la mise en œuvre, le fonctionnement durable est remis en cause par le manque de capacitation de ces femmes à pouvoir gérer quand l'État se retire.
2: Et toujours dans ce rapport de l'Afrobaromètre, à l'inverse peut-être, on peut dire, les femmes rurales, elles apparaissent plus engagées politiquement que les femmes urbaines. Comment on l'explique ?
8: Cet engagement politique s'explique clairement dans le sens où, conscientes du fait qu'elles n'ont pas accès aux mêmes services urbains, la politique apparaît comme une ressource qui, pleine de promesses, vient aussi être un levier à partir desquels elles pourraient s'appuyer pour pouvoir accéder à tous ces services dont elles ont droit, mais auxquels elles n'ont pas accès. Ce qui fait que la politique devient, dans le prolongement des associations villageoises, mais aussi des associations féminines, un levier qui leur permet d'accéder à toutes ces ressources, à tous ces services de base auxquels elles ont droit et qu'elles ne peuvent pas avoir. Et ce qui fait que la politique, on a l'impression que ces organisations féminines ont compris la nécessité de militer, notamment en politique, pour pouvoir avoir accès à ces services. Ce qui expliquerait ce dynamisme plus qu'en milieu urbain, où déjà au niveau structurel, il y a des infrastructures qui sont beaucoup plus dotées, notamment en termes de cartes scolaires ou en termes de services hospitaliers ou en termes d'entrepreneuriat ou d'emploi salarié simplement, puisque les filles sont beaucoup plus éduquées en milieu urbain qu'en milieu rural. Si bien qu'en milieu rural, il y a quand même des avancées sur la scolarisation.
2: Vous le dites, c'est un levier. Est-ce qu'il y en a d'autres qui, aujourd'hui, pour vous, vous semblent plus efficaces pour renforcer cette autonomisation des femmes et réduire les inégalités de genre ?
8: Particulièrement, je penserais que le fait de penser et de mettre en œuvre des politiques publiques qui sont beaucoup plus sensibles à ces inégalités apparaît clairement comme un levier qui pourrait être durable. Parce qu'on a vu aussi qu'avec l'effet de projet, il y a beaucoup de projets qui passent, qui visent l'amélioration des conditions de vie de ces femmes, mais toujours est-il que ça reste des solutions précaires. Pour passer aussi du niveau méso au niveau macro, il me semble que seules des politiques publiques offensives et sensibles au genre pourraient prendre en charge de manière beaucoup plus durable ces inégalités, en dépit des initiatives individuelles, des initiatives de l'ONGisation ou des initiatives d'entrepreneuriat entreprises par les femmes.
2: Merci Sadio Banning, vous êtes coordinatrice du laboratoire de genre à l'université Gaston Berger de Saint-Louis du Sénégal. Suite et fin de notre série consacrée aux Congolais de Paris. Pour ce cinquième épisode, nous parlons héritage linguistique. En France, de nombreux parents du Congo-Brazzaville ont choisi de ne pas transmettre les langues de leur pays à leurs enfants. Décision parfois remise en cause par ces derniers. Du Lari au Kilouba, ces descendants d'immigrés congolais comptent sur la langue pour se rapprocher du pays dont ils sont éloignés. Naïma Dionou Simo.
9: Cathy Bitounti est assise à table face à ses parents. Entre deux chips avalés sur le pouce, elle les écoute parler Lari, la langue congolaise pratiquée chez elle depuis qu'elle est toute petite. Sa mère et son père viennent du Congo-Brazzaville. Ils sont arrivés en France en 1999 et vivent à Melun, au sud de la banlieue.
10: Donc il m'a dit bonjour à toi. Moi, je ne parle pas le lari. Mes parents, ils m'ont jamais appris à le parler. Mais à la maison, ils ont toujours parlé le lari. Et je pense qu'inconsciemment, il y a des choses que j'ai commencé à décortiquer, et ce qui fait que maintenant, je le comprends très bien.
9: Mais Katia est la seule des cinq enfants d'Irénée Syriac et d'Armel Bitounchi à comprendre le lari. Et ça n'a pas été chose facile, car ici, comme dans de nombreuses familles venues du Congo, le français est la seule langue que les parents ont souhaité transmettre. Armel, la mère, l'explique par l'éducation qu'elle a reçue au pays.
11: Quand on grandissait, nos parents, ils nous obligeaient à parler français. Même nos grands-parents qui quittaient le village, quand ils venaient en ville, quand ils nous parlaient en lari, on les répondait en français.
9: Aujourd'hui, cependant, ses parents réalisent que c'est une part de leur histoire qui risque de se perdre.
12: Ça, c'est quelque chose qu'on a hérité des parents et de nos grands-parents, qu'on est en train de déconstruire.
9: Toujours en région parisienne, dans un parc, cette fois avec Raphaël Zuolo, 17 ans. Comme Katchi, il voit dans l'apprentissage de la langue un moyen d'être en phase avec sa culture congolaise. Il écoute régulièrement sa mère parler Kiluba et lui pose des questions. Mais pour l'instant, Raphaël ne peut prononcer que quelques mots.
13: J'ai ce rapport-là compliqué parce que ça me coupe d'une partie de mes racines, forcément, de ne pas savoir transmettre ni même penser dans cette langue-là. C'est pas explicite, c'est pas quelque chose qui est dit aussi frontalement, mais ça se ressent par rapport à toutes les actions parfois que notre mère peut nous mettre en place. Je sais que parfois elle nous envoie des vidéos un peu de musique, de chant, pour tenter de réapprendre, mais ça reste quand même un regret.
9: Pour Raphaël, comme pour de nombreux jeunes, la langue parlée par les parents et les grands-parents est un héritage qu'il souhaite préserver, et peut-être le transmettre à son tour aux générations futures.
2: Reportage Naïma, Dieunou, Simo, et c'est la fin de cette demi-heure d'informations africaines réalisée et préparée avec Laurent Corot, Oscar Jouxtel, Jérémy Boucher, Paul Lequémant. Merci à eux et merci à vous de nous avoir suivis.
1: Et merci Fanny Noireau-Cabré pour cette nouvelle édition d'Afrique Midi. Restez bien avec nous sur RFI.
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2: Bonjour chez vous, messieurs et dames, et bienvenue à l'écoute de ce bulletin d'information humanitaire à Habari za mahali. Le développement des communautés passe par des actions concrètes, mais aussi par une implication active des populations. Au Grand Nord Kivu, plusieurs initiatives sont mises en œuvre pour améliorer les conditions de vie, renforcer les infrastructures des bases et encourager la participation citoyenne. Nous en ferons les détails avec trois productions réalisées à Beni, Oicha et Lubero. Nick Mukobeloa. Je suis à la présentation, restez branchés.
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2: Ouvrons ce bulletin à Beni, chef-lieu provisoire de la province du Nord Kivu. Les projets à impact rapide soutenus par la MONUSCO transforment le quotidien des communautés grâce aux ONG locales. Sous son financement, l'Association des femmes de nutrition à assise communautaire AFNAC en sigle a construit le marché de ma campagne dans le but de relever et de créer des économies prospères pour les femmes. Des infrastructures qui changent le quotidien des populations du Grand Nord. Les détails dans ce reportage signé Isaac Bingevi.
5: Ces trois hangars, des étalages et chaises à béton qui ont été construits à faveur des vendeurs au petit marché de ma campagne. Pour les vendeurs, cet appui leur permet de travailler aisément et d'obtenir des revenus pour nourrir la famille. Mbambu Mate Fazila et Masika Kitoko témoignent du changement de leur quotidien.
6: Avant, je vendais dans des mauvaises conditions. On était dans la rue. Au moment de la pluie, on ne savait pas où aller. C'est alors que la MONUSCO est venue nous construire ces marchés. Nous y travaillons sans penser ni au soleil, ni à la pluie. Mais nous avons quelques difficultés. Les chaises détruites, pas de toilettes et pas de lampes pour éclairer. La nuit, les voleurs volent nos marchandises.
7: Ces marchés nous aident beaucoup. La MONUSCO l'a construit en collaboration avec la FNAC. Nous travaillons bien. Les femmes arrivent quand même à se venir aux besoins de leur famille suite à ces marchés.
5: Pour Bengemou Kengere, coordinatrice de la FNAC, ce projet est une réponse à un besoin ressenti de la communauté.
8: D'abord, c'est un projet qui a été conçu avec la communauté et les autorités locales, car c'était un besoin ressenti. Et c'est pour cela qu'on a mené un plaidoyer auprès de la MONUSCO, bureau DDRR, pour la construction de ces marchés. L'objectif, c'était pour l'autonomisation de la femme et la réduction des violences dans la communauté. Encadrer les jeunes pour les décourager à ne pas s'aligner dans des groupes armés et aussi encourager la cohabitation pacifique entre la communauté d'accueil et les femmes déplacées en ville de Beni.
5: De son côté, la MONUSCO voit dans ses projets un outil de paix, précise Jean-Tobie Okala, chargé de l'information publique pour l'Ituri et Beni.
9: À travers des petites actions sociales, on peut promouvoir la paix. C'est le cas de ces projets à impact rapide. Les projets à impact rapide, donc CUPS, c'est l'un des outils développés par la MONUSCO pour promouvoir la paix, la cohésion sociale et ce qu'on appelle le vivre ensemble.
5: Des marchés au pont, les projets à impact rapide de la MONUSCO montrent qu'investir avec les acteurs locaux, c'est transformer durablement les quotidiens. Depuis Beni, je suis Isaac Bingeve pour Habari za mahali.
2: Direction Oicha, où les premiers panneaux de signalisation routière sont en cours d'installation au principal rond-point de la ville, porté par des étudiants de l'université. Université d'Oicha, cette initiative vise à réglementer la circulation et à réduire les risques d'accident sur la route nationale numéro 4. Ce projet bénéficie de l'accompagnement technique de la Commission nationale des préventions routières qui salue cette initiative. Suivez cet élément de Samy Kita.
10: Jusqu'ici, la ville d'Oicha ne disposait pratiquement d'aucun panneau de signalisation routière. Pourtant, chaque jour, piétons, motos et véhicules se croisent au principal rond-point de la ville, souvent sa véritable repère. Pour Caleb Wanzir et porte-parole des étudiants de l'université d'Oicha, il était urgent d'agir afin de mieux réglementer la circulation et de prévenir les accidents.
11: Les étudiants de l'université d'Oicha ont lancé le projet à l'installation des panneaux de signalisation, d'où le projet a pour objectif réguler ventiler ou orienter la circulation des usagers dans ces endroits à forte circulation contribuer à la lutte contre les accidents de circulation routière. Le choix du rope-way est dû au fait que c'est l'endroit stratégique où il y a une forte circulation, tantôt piétons, tantôt de motos, tantôt de véhicules de toutes sortes, au risque et péril si on ne prend pas attention du code de la route.
10: La Commission nationale des préventions routières, CNPR, salue cette initiative qu'elle juge importante pour la sécurité des usagers. Son responsable à territoire de Beni rappelle que si la route facilite les déplacements, elle peut aussi coûter des vies lorsque les codes de la route et la signalisation ne sont pas respectés.
4: Au niveau du rope-way de Ouidja, il y a les étudiants qui ont fait travail. Qui vont défendre. Nous allons assister à cette défense-là, voir si ça peut être conforme pour épauler tant soit peu les usagers de la route. Nous allons apprécier. La route, c'est quelque chose qui aide les usagers, mais c'est aussi un mouroir. S'il n'y a pas le respect du code de la route ou les panneaux de signalisation, toute personne qui a ces soucis-là de nous accompagner dans ce cadre-là, de lutter contre les accidents de la circulation routière, pour nous, elle est la bienvenue.
10: Les premiers bénéficiaires accueillent également ces projets avec satisfaction. Conducteur de moto-taxi sur la route nationale numéro 4, Boaz Kakoulé estime que ces panneaux de signalisation permettront de mieux orienter les usagers et de réduire les risques d'accident.
12: La circulation n'est pas réglementée au centre-ville. Ici, chacun roule comme il veut. Avec ces panneaux, au moins, il y aura de l'ordre et nous saurons enfin qui a la priorité pour passer avant l'autre.
10: Depuis son élévation au statut de ville, Ouidja connaît une circulation de plus en plus dense. Des embouteillages sont parfois observés aux principales rope-way, surtout aux heures de pointe. Sami Kita, Ouidja, pour Abariza Mahali.
2: Terminons dans le territoire de l'Oubero. La réussite des projets de stabilisation ne dépend pas uniquement des financements, mais aussi des implications des communautés. En commune portant le même nom, des acteurs communautaires appellent à une participation active de la population afin d'élever les obstacles qui freinent le développement et garantir des actions adaptées aux réalités locales. Emelia Kasesso nous fait le point dans cet élément.
13: Comment éviter que les projets de stabilisation et de développement restent des simples annonces? En commune de Loubero, acteurs communautaires et membres de la population continuent à réfléchir aux moyens de renforcer leur participation. C'est dans l'objectif d'identifier les barrières comportementales et favoriser l'appropriation des projets par les communautés. Pour Kassere Kalapero, vice-président de la cellule de paix et de développement, la population doit être considérée comme un véritable partenaire.
14: Le souci, c'était de faire un plan qu'on a appelé cadre logique du comportement. Ce cadre logique, c'était d'identifier certains comportements qui peuvent bloquer surtout le projet Star RDC. Et Star RDC, c'est un projet du gouvernement qui travaille avec un fonds de la Banque mondiale, aussi géré par les ONG, mais au compte du gouvernement.
13: Au-delà de la sensibilisation, les habitants mettent en avant-plan des besoins concrets. C'est notamment le cas de la route Loubero-Kassouo, longue d'environ 50 km. Sa dégradation complique le déplacement des habitants et l'évacuation des produits agricoles vers les marchés. Dans ce projet, nous, habitants de Loubero, allons bénéficier de la réhabilitation de la route Loubero-Kassouo. Je suis contente parce que ce sont nos familles, nos maris, nos frères qui seront les premiers bénéficiaires. Il y aura même diminution des cas d'accident si du moins cette route est réhabilitée.
15: Nous pensons que vraiment ces activités, quand elles vont commencer, ça sera vraiment très bénéfique à la population de Loubero et Kassouo, d'autant plus que c'est une route vraiment qui a beaucoup d'importance. C'est une desserte aussi agricole.
13: La mobilisation communautaire est aussi présentée comme un levier de stabilisation. Le programme Star RDC prévoit notamment d'accompagner des personnes vulnérables et des Ouazalendo démobilisés. Pour les acteurs communautaires, cette démarche pourrait favoriser la cohésion sociale et la réinsertion à condition d'associer réellement les populations. Ils appellent enfin à des projets transparents, inclusifs et surtout adaptés aux besoins prioritaires des communautés. Depuis Loubero, Emelia Kasesso pour le bulletin Abariza Mahali.
2: Messieurs et dames, nous arrivons à la fin de ce bulletin humanitaire à Barizama Ali. Merci à vous de l'avoir suivi jusqu'à la fin. Merci également à l'équipe de rédaction. Vous pouvez suivre ces informations ainsi que d'autres de la région en consultant notre site web le www.abarizamaali.org. J'étais Nick Mokobelo à la présentation. Au revoir et portez-vous bien.
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16: Notre peur la plus profonde n'est pas d'être inapte. Elle est que nous puissions être dotés d'un pouvoir sans commune mesure. 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
17: Bonsoir mesdames, mesdemoiselles et messieurs à l'écoute de RTVH, l'heure est au journal. Ouverture à Kinshasa du bureau pays de l'Agence de développement de l'Union africaine, nouveau partenariat pour le développement de l'Afrique, une étape clé vers le financement des grands projets de développement, s'y réjouissent les autorités congolaises.
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17: Mordom déploré dans la commune de Boulambanville de Boutembo, conséquence d'une série d'incursions d'hommes armés dans ce coin de la ville. La société civile exprime sa colère et appelle les autorités à protéger la population.
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17: Et puis, malgré son interdiction légale, l'exploitation économique des mineurs connaît une hausse inquiétante à Boutembo en cette période de grandes vacances. Dans un communiqué publié récemment, le réseau des droits de l'homme dénonce la recrudescence de cette exploitation économique des enfants mineurs.
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17: Voilà pour le sommaire. La technique est l'œuvre de Fabrice Mimbi.
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17: Elias Kassesso, je présente ce journal. Je venais de l'évoquer au sommaire. La République démocratique du Congo dispose désormais d'un bureau pays de l'Agence de développement de l'Union africaine, nouveau partenariat pour le développement de l'Afrique, ODANEPAD. L'accord pour son établissement a été signé jeudi 6 août à Kinshasa. La cérémonie s'est déroulée à la cité de l'Union africaine sous les auspices du chef de l'État Tshisekedi Tshilombo, Félix Antoine. Providence Bureau. J'étais en train de le dire, la RDC dispose désormais d'un bureau pays de l'Agence de développement de l'Union africaine au nouveau partenariat pour le développement de l'Afrique au DANEPAD. L'accord pour son établissement a été signé jeudi 6 août à Kinshasa, Providence et Bureau.
1: L'accord a été paraphé par Julien Paluku Kaongia, ministre du Commerce extérieur, pour les comptes du gouvernement congolais, et Nardos Bekele Thomas, secrétaire exécutive de la Oudanepad. Selon la voyée spéciale du chef de l'État au comité de pilotage de l'agence, ce bureau jouera un rôle clé dans l'identification, l'intégration et le financement des grands projets nationaux.
18: Alors, la RDC, son développement ne dépend plus simplement de nous-mêmes. Le développement de la RDC est une priorité du continent parce que les ressources que nous avons, continent, je prends l'exemple du grand projet Inga. Si on réalise dans le cadre de cette agence le projet Inga, on va donner entre 300 millions et 600 millions d'Africains de l'électricité.
1: Nardos Bekele Thomas a souligné que l'ouverture de ses bureaux pays en RDC témoigne de l'engagement commun à accélérer la mise en œuvre de l'agenda 2063 de l'Union africaine.
20: Le développement de ce continent doit se faire par les peuples, par les expertises, par notre propre ressource. Aujourd'hui, c'est une démonstration d'engagement du président et des peuples congolais. Puisque quand on parle des programmes continentaux, la mise en œuvre de ce programme continental se fait au niveau régional et au niveau national. Donc on doit accélérer la mise en œuvre des projets au niveau national pour que ça aide au niveau régional et au niveau continental.
1: La Oudanepad est l'agence technique de l'Union africaine. Sa mission est de coordonner et mettre en œuvre des projets de développement régionaux et continentaux prioritaires afin de promouvoir l'intégration régionale.
17: Dans ce bureau sur RTVH, un cas de meurtre a été enregistré la nuit de jeudi à ce vendredi en ville de Butembo, à Kanzanza, c'est au quartier Matembe, dans la commune de Bolamba. D'après la société civile locale, la victime du nom de Paluku Rumba Luanzo a été criblée de balles par des inconnus armés à son domicile et mort sur le champ. Les assaillants ont également blessé sa sœur qui tentait d'alerter. Celle-ci a été acheminée à l'hôpital pour des soins, rapporte le président de la société civile de Bolamba. Son président Moussaï Jean-Baptiste condamne ce meurtre qui est la conséquence d'incursions d'hommes armés dans ce coin de la ville. Dans certaines d'autres maisons, les malfrats ont emporté argent, téléphone, portable et autres biens de valeur. D'où cette interpellation de Moussa et Jean-Baptiste aux autorités compétentes d'abord à ouvrir les enquêtes pour retrouver les auteurs du crime, mais surtout de mettre à l'abri la population de la commune de Bolamba contre des incursions d'hommes armés.
23: Entre 23h et 2h du matin, la cellule Voleke A, quartier Matembe, commune Bolamba, à ville de Butembo, a été le théâtre d'une incursion d'individus armés, vêtus à tenue militaire et civile, porteurs d'armes à feu et d'armes blanches. Ces assaillants ont circulé librement dans la dite cellule. Au cours de cette opération, ils auraient procédé à l'extorsion des biens de valeur et des sommes d'argent. Monsieur Paluku Rumba Luanzo alias César, auprès desquels une somme de 5 300 $ et 70 000 francs congolais auraient été emportés. Et c'est Monsieur Paluku Rumba Luanzo alias César a été assassiné par balle dans les enceintes de son habitation. Sincère, âgé de 32 ans, ayant tenté d'alerter le voisinage par ses cris, a été également atteint par balle à la partie abdominale. Le corps de M. Paluku Rumba Luanzo, alias César, a été acheminé à la morgue de l'hôpital de référence de Kitatumba et Sancerre, blessé grièvement, reçoit actuellement des soins médicaux d'urgence dans la même structure sanitaire. La société civile Force Vive de la commune Bolamba appelle les services compétents à diligenter une enquête afin d'identifier les auteurs, garantir la protection des personnes et de leurs biens.
17: Malgré son interdiction légale, l'exploitation économique des mineurs connaît une hausse inquiétante à Butembo en cette période des grandes vacances. Dans un communiqué publié récemment, le réseau des droits de l'homme dénonce la recrudescence de cette exploitation économique des enfants mineurs. Bien que parents et enfants évoquent des besoins financiers liés à la rentrée scolaire et à la survie quotidienne, le coordonnateur du réseau rappelle que la loi interdit strictement le travail des mineurs, quel qu'en soit le motif. Mwindo Asivigno rappelle appelle les parents et les employeurs à mettre fin immédiatement à ces pratiques et exhorte les autorités étatiques à intervenir pour protéger les enfants. Écoutez-le au téléphone de Roger Mouliata.
0: Les réseaux constatent la recrudescence de l'utilisation ou l'exploitation économique des enfants mineurs à Ville de Butembo et environ à cette période des vacances. Il est strictement interdit par la législation nationale et internationale de faire travailler les mineurs, car ces jours, plusieurs enfants sont utilisés comme des mains d'œuvre dans les entreprises. Les uns travaillent dans les entreprises de transport urbain, parfois comme des chauffeurs, soit aides-chauffeurs, des motos bagages et triporteurs. D'autres sont des ouvriers manœuvres exerçant des travaux lourds, sans oublier ceux utilisés dans la vente des matières inflammables. Quelques enfants et parents rencontrés ont déclaré qu'ils sont à la recherche des moyens pouvant faciliter leur survie et rentrée scolaire. Le réseau rappelle que les textes légaux sur la protection de la femme condamnent sévèrement l'exploitation économique de la femme, peu importe les mobiles et les bénéfices visés. Le réseau recommande aux parents et ceux qui exploitent les enfants à cesser avec cette pratique. Appelle aussi les autorités étatiques de s'y impliquer pour lutter contre l'exploitation économique des enfants.
17: Toujours en ville de Butembo, la coordination urbaine de la société civile Force Vive condamne les jets des immondices dans les caniveaux, particulièrement centre-ville. Le révérend pasteur Maté Sanane rappelle que la transformation des caniveaux en poubelles par certains habitants est un acte incivique et expose la ville aux inondations. Le président de la société civile de Butembo mobilise la population pour la salubrité de la ville et plaide pour des sanctions contre quiconque se comporterait autrement. Pasteur Maté Sanane est au micro de Steve Maté.
2: Tout et chacun est appelé à sensibiliser son frère, ses amis, afin que nous puissions vraiment garder propre ces différents canaux qui facilitent l'eau de couler facilement. Vous savez, à certains endroits, quand l'eau ne parvient pas à passer facilement, il y a débordement. Et c'est ce qui crée des inondations et des fois qui affectent même cette même population. Et donc, il y a une brigade d'assainissement, il faudrait qu'ils fassent leur travail efficacement et associer les chefs de base et les leaders communautaires à accompagner cette action pour que nous arrivions à inculquer ou à incorporer cela dans notre manière de vivre quotidiennement. Et cela permettra que nous gardions ces différents canaux le ravet propre et ça pourrait nous éviter des inondations.
17: Et la loi porte un principe fondamental relatif à la protection de l'environnement prévoit des sanctions contre celui qui jette les immondices dans les lieux inappropriés. C'est ce que rappelle Paluku Gaspard, agent au bureau du service urbain de l'environnement à Butembo. Il indique que des sanctions varient selon les cas et les amendes peuvent aller jusqu'à 500 000 francs congolais, à l'en croire. Le régime démocratique instauré en RDC freine l'application de cette loi. Il a été interrogé par Steve Maté.
3: Les sanctions sont bien prévues et même les peines. On peut par exemple demander une amende de 500 000 francs congolais à la 2011. Alors là, il faut demander au banquier l'équivalent de cette somme maintenant parce qu'il y a 15 ans passés. C'est en vigueur dans la loi portant principe fondamental relatif à la protection de l'environnement.
4: Pourquoi l'environnement traîne à appliquer cette mesure?
3: C'est à cause de trafic de filias. Vous voulez accuser quelqu'un, bon, il est connu par un parlementaire ou bien par un ministre, alors cela bloque. Tout le monde doit lutter pour la salubrité à Ville de Butembo. Cela demande, cela prévient les maladies. Parce que tout le monde veut être en bonne santé, ne pas être malade. Le message que je peux donner à tout le monde, il faut que nous tous, nous puissions lutter contre les salubrités.
17: Et le centre de traitement d'Ebola de Katwa en ville de Butembo a enregistré ce vendredi 7 août deux cas de guérison de la fièvre hémorragique. Il s'agit d'une infirmière et d'un nourrisson de 8 mois. Ces vainqueurs de la maladie à virus Ebola témoignent de la bonne prise en charge médicale au niveau du 7-1. Ils encouragent les personnes, ils sensibilisent les personnes présentant des signes d'Ebola à éviter la résistance afin de se faire soigner avant toute complication. Écoutez le témoignage de l'infirmière et de la mère du nourrisson.
24: J'ai été contaminée en soignant d'autres malades. J'ai accepté de venir me faire soigner. Pour tous les agents de santé, il est important de se protéger pendant les soins mais aussi d'orienter les cas suspects le plus tôt possible. Ceux qui arrivent tôt ont plus de chances de guérir. En revanche, ceux qui meurent sont ceux qui arrivent en retard. Les médicaments utilisés ici sont les mêmes que ceux que nous avons l'habitude de prendre. Les visites aux malades ne sont pas aussi interdites. Nous étions très inquiets, mais après être arrivés ici, nous avons été soulagés en constatant une amélioration dès les deux premiers jours. Il n'y a rien à craindre au CTE, aussi sont à l'aise. Ceux qui doutent encore de l'existence d'Ebola doivent se protéger. Au CTE, nous sommes bien pris en charge et les personnels soignants et gentils avec les malades.
17: Il est à présent 18h42 en secteur de Bapéré dans le territoire de Lubero d'où ce journal nous conduit. Un nouveau cas de viol contre les femmes a été notifié ce vendredi, c'est tout, dans le secteur de Bapéré au village de Kisasa sur la route Ndiapanda-Kambaou. La société civile locale rapporte que le bourreau est identifié comme un militaire de FARDC qui a été arrêté. Samuel Kaini plaide pour que le coupable soit jugé sur place afin qu'il serve des leçons aux autres.
5: Ce comportement risquerait d'affecter bien sûr les relations civilo-militaires qui sont en train d'être prônées, vulgarisées par la population. Mais quand il y a des actes de viol qui sont tournés contre la paisible population, en tout cas...
17: Vous suivrez l'intégralité de ces messages dans le journal des 19h30. Cérémonie de collation des grades académiques, c'est vendredi à l'université officielle de Rwenzori, Yoweri Boutembo. Les autorités politico-administratives ont également répondu présents et rendez-vous au site de l'université publique de la ville, située au quartier Rwenda, dans la commune de Moussoussa. Au total, 53 diplômés en licence et en master dans diverses facultés sont désormais largués sur le marché d'emploi après une formation adéquate subie à l'UOR. Ils ont été appelés à porter haut les valeurs constructives qu'ils ont apprises afin de contribuer au développement du pays par l'esprit d'innovation. Écoutez la révérende sœur et recteur de l'université officielle de Rwenzori, professeur Kabira Tawite Mouira Julienne, dans ses propos.
6: Je donne un coup de chapeau au personnel administratif, technique et ouvrier. Je remercie aussi les étudiants et leurs parents. Leurs connaissances acquises cette année ne constituent pas seulement une réussite académique, elles représentent également un engagement dans l'avenir envers la société. Chers lauréats, vous quittez cette université avec un bagage intellectuel et humain précieux. Soyez les dignes reflets de votre institution partout où vos parcours vous conduiront. Portez haut les valeurs que vous avez acquises ici et contribuez par votre travail, votre intégrité, votre esprit d'innovation à la construction d'une République démocratique du Congo prospère et d'un monde plus juste et honnête. Je termine ces mots avec la conviction que la clôture d'une année académique ne marque pas la fin de notre mission. Vive notre institution, l'Université officielle de Rwenzori. Je dis et vous remercie.
17: Merci à vous tous d'avoir été de notre fidèles auditeurs de RTVH. C'est terminé, mais l'actualité continue sur nos antennes. Restez avec nous. Bonne soirée.

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2: Mesdames et messieurs, merci d'écouter RTVH. Nous vous disons encore une fois bienvenue à ces nouveaux numéros de la chronique sportive. Je suis Richard Kakoulé, Maliro à sa présentation. Après plusieurs semaines de pause, les travaux de réaménagement du stade de football du 15 octobre de Béni ont officiellement repris. Le chantier a désormais pris une nouvelle cadence. Vendredi 7 août 2026, la société des services Viumpira SSV, propriété du député provincial Koulé Viumpira Kadé, qui porte ses travaux, a lancé la démolition de l'enclos du stade. Cette structure devenue un véritable danger pour les publics sportifs et la première à être démantelée dans les cadres du projet global de modernisation de l'RDG. Cette étape fait suite au relevé topographique des précisions réalisé le 27 juillet dernier. La SSV entame ainsi la phase de sécurisation et de préparation du site en prélude aux prochaines étapes de construction. Et pour la jeunesse sportive du Bénin, cette reprise est un signal fort d'espoir. Le stade du 15 octobre se rapproche progressivement de sa réouverture et promet de redevenir un véritable temple du football à ville de Bénin. Fixé sur les adversaires continentaux, les représentants congolais aux compétitions interclubs de la CAF poursuivent leurs préparatifs. La Coupe de la Confédération Darin Club Virunga pense à la vitesse supérieure pour aborder cette aventure africaine dans les meilleures conditions. Les vainqueurs de la dernière Coupe du Congo continuent de renforcer son effectif. Après l'arrivée des nouveaux entraîneurs, des joueurs venus de Bruxelles ont rejoint la tanière des Montagnards jeudi 6 août. L'attaquant Alves Segbia et le défenseur latéral gauche Bekili Lokole. À son arrivée dans la capitale, Alves Segbia s'est confié au directeur des communications du club, Merveille Kiro. L'attaquant est revenu sur son parcours tout en promettant aux supporters du DC Virunga et à la simple du public congolais de donner le meilleur de lui-même pour porter haut les couleurs du pays. Il s'est également dit très fier de rentrer à la maison. On l'écoute dans cet extrait sélectionné pour vous par Bénédiction Kampoula.
3: Bah, ça fait plaisir de revenir à la maison. Moi, comme je dis, je suis né ici. Je suis parti très tôt du Congo en 2004, vivre en Belgique. J'ai voulu revenir 22 ans après pour jouer dans un club. Et j'ai été formé en Anderlecht. Et puis, je suis allé au Standard de Liège. Et de là, après, j'ai signé mon contrat de poids au Stade, où je suis resté 2 années. Puis, je suis revenu en Belgique, à Jette, notamment durant la période Covid. Je suis reparti en France. Et après, je suis revenu en Belgique. Et de là, j'ai joué à RCME. Et c'était une saison formidable. Et je suis passé aussi au Stade de Vérois, là où, justement, j'ai brillé, notamment avec une trentaine de buts. Et aujourd'hui, ben, je me retrouve avec ces Virunga grâce à mon agent et aussi le président qui a fait des efforts pour que je puisse venir ici. Personnellement, je pense jouer pour un club qui est justement situé à Goma, je pense que l'histoire elle est belle. Donc pour les supporters, on sera là vraiment pour montrer de quoi on est capable et de faire pousser le rêve jusqu'au bout.
2: Et pour rappel, la CAF va procéder jeudi 6 août au Caire en Égypte au tirage au sort des tours préliminaires pour cette campagne 2026-2027. Cette cérémonie a fixé l'ensemble des clubs congolais sur leurs premiers adversaires. À Coupe de la Confédération, les DC Virunga affrontera la formation des Bazars des Seychelles dès les premiers tours. De son côté, l'AS Maniema Union, exempté du premier tour grâce à son classement continental, fera ses débuts au deuxième tour face au vainqueur du duel entre Umam FC de la Namibie et Kabiskor de l'Angola. Enfin, à Ligue des champions, le tout-puissant Mazempe, champion de la Luna Foot, sera opposé au Ghanais des Medeama Sporting Club, tandis que les FC Les Aigles du Congo croisera les fers avec l'armée patriotique Rwanda FC du Rwanda. Et puis, mesdames, messieurs, pour chuter dans cette chronique sportive, sachez que les affiches des quarts de finale de la CAN féminine Maroc 2026 sont désormais au complet. Les groupes D a livré son dernier verdict jeudi soir avec deux matchs nuls sur les mêmes scores. Demi partout, tenu en échec par les Cap-Verts, les Cameroun décrochent la première place dans ces groupes avec 7 points au compteur. Dans l'autre rencontre, les Ghana et les Mali se sont également quittés sur ces scores débit partout. En égalité, avec 4 points chacun, ce sont les Ghanéennes qui valident leur billet pour les quarts de finale grâce à une meilleure différence débit face aux Maliennes éliminées de la compétition. Les tableaux du Grand Oui Club est ainsi définitivement fixé. Samedi 8 août, la Côte d'Ivoire sera opposée à l'Algérie, tandis que le Maroc, pays hôte, fera face à l'Afrique du Sud, tenante du titre, dans un choc particulièrement attendu. La suite des quarts de finale se jouera ce dimanche 9 août. Le Nigeria affrontera le Cameroun, leader du groupe D, tandis que le Malawi défiera le Ghana. Mesdames, ici, voilà ce qui nous mène complètement à la fin de cette chronique sportive. Merci à vous et à vous tous d'avoir suivi. Richard Maliro Kakou, les jetés à sa présentation. Boris Delita avec RTVH.
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10: J'ai vu un petit peu les gens à sacre le français, surtout dans la prononciation.
11: Mon ami a raison, on ne bouge pas le français, surtout en s'y lançant par le financier, de manière
4: que lors de la conversation, il se pose beaucoup de difficultés de prononciation et a tendance de finir. Mes amis touchent le bois tellement important. Cela a toujours été mon inquiétude. Quand je suis avec mes amis qui ne sont pas autochtones, ils se moquent toujours de nous. Moi, je veux donner quelques grandes lacunes de prononciation et la correction. Antinandé, on dit Angola. On pense qu'il faut dire Angola au lieu de encore. Kalimboute. On pense qu'il faut dire Iné en boule au lieu d'une en poule. Inje. On pense qu'il faut dire Mandje au lieu de manger. Ndareba. On pense qu'il faut dire Chante au lieu de chanter. Mboko. On pense qu'il faut dire Embori au lieu de Embori. Embota au lieu de Embota.

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2: Notre peur la plus profonde n'est pas d'être inapte. Elle est que nous puissions être dotés d'un pouvoir sans commune mesure. On n'apporte rien au monde en se dévalorisant. Il n'est pas éclairé de se faire plus petit que l'on est, simplement pour rassurer les autres autour de nous. Si nous nous libérons de notre propre peur, notre présence seule pourra aussi libérer les autres.
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5: Nouvelle édition du journal sur RTVH, 19h30 à Butembo. C'est l'heure de vous informer sur nos antennes. Nous émettons de Butembo justement sur la 103 MHz. Bienvenue. On s'amère ce journal. L'ouverture à Kinshasa du bureau pays de l'Agence de développement de l'Union africaine. Nouveau partenariat pour le développement de l'Afrique. Une étape clé vers le financement des grands projets de développement. Se réjouissent les autorités congolaises.
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5: Mort d'homme déploré dans la commune de Vulamba, en ville de Butembo, conséquence d'une série d'incursions d'hommes armés dans ce coin de la ville. La société civile exprime sa colère et appelle les autorités à protéger la population.
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5: Des caniveaux transformés en poubelles. Au centre-ville de Butembo, la société civile s'en prend à cette pratique mauvaise. Les forces vives locales sensibilisent plutôt la communauté à la salubrité de la ville en vue de garder un environnement sain.
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5: Voilà tout pour les titres. Vous êtes nombreux qui nous écoutez en ce moment. C'est votre droit de vous informer tous les jours sur nos antennes, madame, messieurs. Bienvenue.
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10: L'actualité à la présentation.
11: Martial Bendelo.
5: Avec Fabrice Mimbi, comme tous les vendredis soirs, à la mise en onde. Dans nos divisions sommaires, ce journal qui part donc de Kinshasa, capitale de la République démocratique du Congo, qui dispose désormais d'un pays bureau, ou alors d'un bureau pays, j'allais dire, de l'Agence de développement de l'Union africaine, un nouveau partenariat pour le développement de l'Afrique. L'accord pour son établissement a été signé hier à Kinshasa. La cérémonie s'est déroulée à la Cité de l'Union africaine sous les auspices du chef de l'État, Félix-Antoine Tshisekedi. Providence Bureau nous en parle.
12: L'accord a été paraphé par Julien Paluku Kaongya, ministre du Commerce extérieur pour les comptes du gouvernement congolais, et Nardos Bekele Thomas, secrétaire exécutif de la Oudanepad. C'est le lavoyer spécial du chef de l'État au comité de pilotage de l'agence. Ce bureau jouera un rôle clé dans l'identification, l'intégration et le financement des grands projets nationaux.
13: Alors, la RDC, son développement ne dépend plus simplement de nous-mêmes. Le développement de la RDC est une priorité du continent parce que les ressources que nous avons, les potentiels que nous avons, sont importants pour le développement du continent. Je prends l'exemple du grand projet Inga. Si on réalise dans le cadre de cette agence le projet Inga, on va donner entre 300 millions et 600 millions d'Africains de l'électricité.
12: Nardos Bekele Thomas a souligné que l'ouverture de ses bureaux pays en RDC témoigne de l'engagement commun à accélérer la mise en œuvre de l'agenda 2063 de l'Union africaine.
14: Le développement de ce continent doit se faire par les peuples, par les expertises, par notre propre ressource. Aujourd'hui, c'est une démonstration d'engagement du président et des peuples congolais. Puisque quand on parle des programmes continentaux, la mise en œuvre de ce programme continental se fait au niveau régional et au niveau national. Donc on doit accélérer la mise en œuvre des projets au niveau national pour que ça aide au niveau régional et au niveau continental.
12: La Oudanepad est l'agence technique de l'Union africaine. Sa mission est de coordonner et mettre en œuvre des projets de développement régionaux et continentaux prioritaires afin de promouvoir l'intégration régionale.
5: Et le développement, justement, qui nécessite des ressources. Et l'UOR en a largué plusieurs aujourd'hui, des ressources humaines, j'allais dire, avec la cérémonie de collation de grades académiques. Aujourd'hui, vendredi, à l'université officielle des Rouenzori, les autorités politiques administratives ont également répondu présent à ces rendez-vous au site de l'université publique de la ville, situé au quartier Rouenda. Nous sommes dans la commune de Moussoussa. Au total, 53 diplômes en licence et en master dans diverses facultés sont désormais largués sur le marché d'emploi après une formation adéquate subie à l'UOR à Boutembo. Ils ont été appelés à porter haut les valeurs constructives, constructrices, j'allais dire, qui les ont apprises afin de contribuer au développement du pays par l'esprit d'innovation. Écoutez la révérende sœur et recteur de l'université officielle de Rouenzori, professeur Kavira Tawitemuira Julien, dans ses propos recueillis par Elias
4: Kassi. Je donne un coup de chapeau au personnel administratif, technique et ouvrier. Je remercie aussi les étudiants et leurs parents. Leurs connaissances acquises cette année ne constituent pas seulement une réussite académique, elles représentent également un engagement dans l'avenir envers la société. Cher lauréat, vous quittez cette université avec un bagage intellectuel et humain précieux. Soyez les dignes reflets de votre institution partout où vos parcours vous conduiront. Portez haut les valeurs que vous avez acquises ici et contribuez par votre travail, votre intégrité, votre esprit d'innovation à la construction d'une République démocratique du Congo prospère et d'un monde plus juste et honnête. Je termine ces mots avec la conviction que la clôture d'une année académique ne marque pas la fin de notre mission. Vive notre institution, l'Université officielle de Rwenzori. Je dis et vous remercie.
5: Toujours à Boutembo, malgré son interdiction légale, l'exploitation économique des mineurs connaît une hausse inquiétante dans la ville en cette période des grandes vacances. Dans un communiqué rendu public récemment, le réseau des droits de l'homme dénonce la recrudescence de cette exploitation économique des enfants mineurs, bien que parents et enfants évoquent des besoins financiers liés à la rentrée scolaire et à la survie quotidienne de leurs familles respectives. Le coordonnateur du réseau rappelle que la loi interdit strictement le travail des mineurs, quel qu'en soit le motif. Mwindo Si Wasivinwa appelle les parents et les employeurs à mettre fin immédiatement à ces pratiques et exhorte les autorités étatiques à intervenir pour protéger les enfants. Écoutez-les au téléphone de Roger Mouleta.
15: Les réseaux constatent la recrudescence de l'utilisation ou l'exploitation économique des enfants mineurs à ville de Boutembo et environ à cette période de vacances. Il est strictement interdit par la législation nationale et internationale de faire travailler les mineurs, car ces jours, plusieurs enfants sont utilisés comme des main-d'œuvre dans les entreprises. Les uns travaillent dans les entreprises de transport urbain, parfois comme des chauffeurs, soit aides-chauffeurs, des motos bajaj et triporteurs. D'autres sont des ouvriers manœuvres exerçant des travaux lourds, sans oublier ceux utilisés dans la vente des matières inflammables. Quelques enfants et parents rencontrés ont déclaré qu'ils sont à la recherche des moyens pouvant faciliter leur survie et rentrée scolaire. Le réseau rappelle que les textes légaux sur la protection de l'enfant condamnent sévèrement l'exploitation économique de l'enfant, peu importe les mobiles et les bénéfices visés. Le réseau recommande aux parents et ceux qui exploitent les enfants à cesser avec cette pratique. Appelle aussi les autorités étatiques de s'y impliquer pour lutter contre l'exploitation économique des enfants.
5: Pendant ce temps, la coordination urbaine de la société civile Force Vive de Boutembo condamne les jets des immondices dans les caniveaux, particulièrement au centre-ville. Le révérend pasteur Matessa Anani rappelle que la transformation des caniveaux en poubelles par certains habitants est un acte incivique et expose la ville aux inondations. Le président de la société civile de Boutembo mobilise la population pour la salubrité de la ville et plaide pour des sanctions contre quiconque se comporterait autrement. Écoutez, pasteur, le Révérend pasteur Maté Sahanani, qui s'est confié à Steve Maté.
16: Tout et chacun est appelé à sensibiliser son frère, ses amis, afin que nous puissions vraiment garder propre ces différents canaux qui facilitent l'eau de couler facilement. Vous savez, à certains endroits, quand l'eau ne parvient pas à passer facilement, il y a débordement. Et c'est ce qui crée des inondations et des fois qui affectent même cette même population. Et donc, il y a une brigade d'assainissement, il faudrait qu'ils fassent leur travail efficace. Et associer les chefs de base et les leaders communautaires à accompagner cette action pour que nous arrivions à inculquer ou à incorporer cela dans notre manière de vivre quotidiennement. Et cela permettra que nous gardions ces différents canaux, les ravins propres et ça pourrait nous éviter des inondations.
5: La loi portant principes fondamentaux relatifs à la protection de l'environnement prévoit des sanctions contre celui qui jette des immondices dans les lieux inappropriés. C'est ce que rappelle Paluku Amende Gaspard, agent au bureau du service urbain de l'environnement ici à Butembo. Il indique que des sanctions varient plutôt selon les cas et les amendes peuvent aller jusqu'à 500 000 francs congolais. À l'en croire, le régime démocratique instauré en RDC freine l'application de cette loi. Il a été interrogé par Steve Maté.
17: Les sanctions sont bien prévues et même les peines. On peut par exemple demander une amende de 500 000 francs congolais à la 2011. Alors là, il faut demander au banquier l'équivalent de cette somme maintenant parce qu'il y a 15 ans passé. C'est en vigueur dans la loi portant principes fondamentaux relatifs à la protection de l'environnement.
18: Pourquoi l'environnement traîne à appliquer cette mesure?
17: C'est à cause du trafic de fliers. Vous voulez accuser quelqu'un, bon, il est connu par un parlementaire ou bien par un ministre, alors cela bloque. Tout le monde doit lutter pour la salubrité à Ville de Butembo. Cela demande, cela prévient les maladies. Parce que tout le monde veut être en bonne santé, ne pas être malade. Le message que je peux donner à tout le monde, il faut que nous tous nous puissions lutter contre les salubrités.
5: RTVA Soir, merci de nous écouter de partout à travers le monde, bien évidemment, sur le www.rtvh.net. À Butembo, nous nous émettons comme à Bapéré. Il est 19h48. Un cas de meurtre a été enregistré la nuit de jeudi à aujourd'hui vendredi en ville de Butembo, à Kanzanza. C'est au quartier Matembe, nous sommes dans la commune de Vulamba. D'après la société civile locale, la victime du nom de Paluku Rumba Luanzo a été criblée de balles par des inconnus à son domicile et mort sur le champ. Les assaillants ont également blessé, toujours par balle, sa sœur qui tentait d'alerter. Celle-ci a été acheminée à l'hôpital pour des soins, rapporte le président de la société civile Noyau de Vulamba. Son président, Moussaï Jean-Baptiste, condamne ce meurtre et qui est donc la conséquence, j'allais dire, de l'incursion d'hommes armés dans ce coin de la ville. Dans d'autres maisons, les malfrats ont emporté argent, téléphone portable et autres biens de valeur. D'où cette interpellation de Moussaï Jean-Baptiste aux autorités compétentes, d'abord à ouvrir des enquêtes pour retrouver les auteurs du crime, mais surtout de mettre à l'abri la population de la commune de Vulamba contre des incursions d'hommes armés.
19: Entre 23h et 2h du matin, la cellule Voleke A, quartier Matembe, commune Vulamba, à ville de Butembo, a été le théâtre d'une incursion d'individus armés vêtus à tenue militaire et civile, porteurs d'armes à feu et d'armes blanches. Ces assaillants ont circulé librement dans la dite cellule. Au cours de cette opération, ils auraient procédé à l'extorsion des biens, des valeurs et des sommes d'argent. Monsieur Paluku Rumba Luanzo alias César, auprès desquels une somme de 5 300 dollars et 70 000 francs congolais aurait été emportée. Et c'est Monsieur Paluku Rumba Luanzo alias César a été assassiné par balle dans les enceintes de son habitation. Sancerre, âgé de 32 ans, ayant tenté d'alerter le voisinage par ses cris, a été également atteinte par balle à la partie abdominale. Le corps de M. Palou Kurumba Luanzo, alias César, a été acheminé à la morgue de l'hôpital de référence de Kitatumba et Sancerre, blessé grièvement, reçoit actuellement des soins médicaux d'urgence dans la même structure sanitaire. La société civile Force Vive de la commune Bolamba qui appelle les services compétents à diligenter une enquête afin d'identifier les auteurs, garantir la protection des personnes et de leurs biens.
5: Et dans le territoire de Lubero, un nouveau cas de viol contre les femmes a été notifié aujourd'hui vendredi dans le secteur des Bapéré, plus précisément dans le village Kisasa, sur la route Ndiapanda-Kambaou. Selon la société civile locale, le bourreau est identifié comme un militaire des forces armées de la République démocratique du Congo et qui a été arrêté d'ailleurs. Samuel Kaini plaide pour que le coupable soit jugé sur place afin qu'il serve des leçons aux autres.
20: Ce comportement risquerait d'affecter bien sûr les relations civilo-militaires qui sont en train d'être prônées, vulgarisées par la population. Mais quand il y a des actes de viol qui sont tournés contre la paisible population, en tout cas ces actes risqueraient encore d'affecter ces mariages que nous sommes en train de nouer. Et nous sommes en train d'appeler les autorités militaires ainsi que judiciaires de voir comment organiser les chambres foraines là que l'acte s'est posé au chef bien sûr de cette de Bapéré pour que une fois ces militaires punis, les autres ne peuvent plus encore revenir. Mais quand on transfère les dossiers au niveau du tribunal, localement, il n'y a pas d'impact. Mais quand on juge les coupables, les bourreaux sur place, automatiquement, cela joue sur la psychologie de tous ceux-là qui ont des projets de chaque fois violer les femmes et tracasser même la paisible population. Donc, nous, c'est civil, nous sollicitons l'intervention, bien sûr, des autorités judiciaires de voir comment venir gérer la question sur place parce que ce n'est pas bon. Un militaire s'est acharné contre des mamans violées in.
5: Ce quart d'heure d'info est terminé sur RTVH. Madame, Monsieur, merci donc à vous de l'avoir écouté. Le plaisir était énorme pour nous de vous servir ce soir. Le prochain rendez-vous avec la rédaction française, c'est demain matin à 7h et nous serons ensemble si et seulement si notre Dieu va nous accorder force et santé. Gardez l'écoute, mais ne l'oubliez pas, l'info reste à continuer sur le www.rtvh.net pour vous informer quand vous voulez et où vous voulez. Et tout de suite en direct sur le carnet de sport. Bienvenue.

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2: Mesdames et messieurs, merci d'écouter RTVH. Nous vous disons encore une fois bienvenue à ces nouveaux numéros de la chronique sportive. Je suis Richard Kakoulé, Maliro à sa présentation. Après plusieurs semaines de pause, les travaux de réaménagement du stade de football du 15 octobre de Béni ont officiellement repris. Le chantier a désormais pris une nouvelle cadence. Vendredi 7 août 2026, la société des services Viumpira SSV, propriété du député provincial Koule Viumpira Kadé, qui porte ses travaux, a lancé la démolition de l'enclos du stade. Cette structure devenue un véritable danger pour les publics sportifs et la première à être démantelée dans les cadres du projet global de modernisation de l'RDG. Cette étape fait suite au relevé topographique de précision réalisé le 27 juillet dernier. La SSV entame ainsi la phase de sécurisation et de préparation du site en prélude aux prochaines étapes de construction. Et pour la jeunesse sportive du Bénin, cette reprise est un signal fort d'espoir. Le stade du 15 octobre se rapproche progressivement de sa réouverture et promet de redevenir un véritable temple du football à ville de Bénin. Fixé sur les adversaires continentaux, les représentants congolais aux compétitions interclubs de la CAF poursuivent leurs préparatifs. La Coupe de la Confédération Darin Club Virunga pense à la vitesse supérieure pour aborder cette aventure africaine dans les meilleures conditions. Les vainqueurs de la dernière Coupe du Congo continuent de renforcer son effectif. Après l'arrivée des nouveaux entraîneurs, des joueurs venus de Bruxelles ont rejoint la tanière des Montagnards jeudi 6 août. L'attaquant Alves Segbia et le défenseur latéral gauche Bekili Lokole. À son arrivée dans la capitale, Alves Segbia s'est confié au directeur des communications du club, Merveille Kiro. L'attaquant est revenu sur son parcours tout en promettant aux supporters du DC Virunga et à la simple du public congolais de donner le meilleur de lui-même pour porter haut les couleurs du pays. Il s'est également dit très fier de rentrer à la maison. On l'écoute dans cet extrait sélectionné pour vous par Bénédiction Kampoula.
3: Bah, ça fait plaisir de revenir à la maison. Moi, comme je dis, je suis né ici. Je suis parti très tôt du Congo en 2004, vivre en Belgique. Au lieu de revenir 22 ans après pour jouer dans un club, et j'ai été formé en Dorlette. Et puis je suis allé au Standard de Liège. Et de là, après j'ai signé mon contrat de poids au Stade, où je suis resté 2 années. Puis je suis revenu en Belgique, à Jette notamment durant la période Covid. Je suis reparti en France et après je suis revenu en Belgique. Et de là, j'ai joué à RCME et c'était une saison formidable. Et je suis passé aussi au Stade de Vérois, là où justement j'ai brillé notamment avec une trentaine de buts. Et aujourd'hui, ben, je me retrouve avec ces Virunga grâce à mon agent et aussi au président qui ont fait les efforts pour que je puisse venir ici. Je pense jouer pour un club qui est justement situé à Goma, je pense que l'histoire elle est belle. Donc pour les supporters, on sera là vraiment pour montrer de quoi on est capable et de faire pousser le rêve jusqu'au bout.
2: Et pour rappel, la CAF a procédé jeudi 6 août au Caire en Égypte au tirage au sort des tours préliminaires pour cette campagne 2026-2027. Cette cérémonie a fixé l'ensemble des clubs congolais sur leurs premiers adversaires. À Coupe de la Confédération, les DC Virunga affrontera la formation des Bazars des Seychelles dès le premier tour. De son côté, l'AS Maniema Union, exempté du premier tour grâce à son classement continental, fera ses débuts au deuxième tour face au vainqueur du duel entre Umam FC de la Namibie et Kabiskor de l'Angola. Enfin, à Ligue des Champions, le Tout-Puissant Mazembe, champion de la Luna Foot, sera opposé au Ghanais des Medeama Sporting Club. Tandis que les FC Les Aigles du Congo croisera les fers avec l'armée patriotique Rwanda FC du Rwanda. Et puis, mesdames, messieurs, pour chuter dans cette chronique sportive, sachez que les affiches des quarts de finale de la CAN féminine Maroc 2026 sont désormais au complet. Les groupes D a livré son dernier verdict jeudi soir avec deux matchs nuls sur les mêmes scores. Début partout, tenu en échec par les Cap-Verts, les Cameroun décrochent la première place dans ces groupes avec 7 points au compteur. Dans l'autre rencontre, les Ghana et les Mali se sont également quittés sur ces scores d'un but partout. En égalité, avec 4 points chacun, ce sont les Ghanéennes qui valident leur billet pour les quarts de finale grâce à une meilleure différence de buts face aux Maliennes éliminées de la compétition. Le tableau du Grand Oui Club est ainsi définitivement fixé. Samedi 8 août, la Côte d'Ivoire sera opposée à l'Algérie, tandis que le Maroc, pays hôte, fera face à l'Afrique du Sud, tenante du titre dans un choc particulièrement attendu. La suite des quarts de finale se jouera ce dimanche 9 août. Le Nigeria affrontera les Cameroun, leader du groupe D, tandis que les Malawi défieront les Ghana. Mesdames, messieurs, voilà ce qui nous mène complètement à l'enfant de cette chronique sportive. Merci à vous tous et à vous tous d'avoir suivi. Richard Maliro Kakou, les jetés sa présentation. Bon reste d'état. À vous. 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

0: auditeurs, auditrices de RTVH, salut. Nous démarrons cette revue de presse avec la voix de l'UCG qui alerte sur la progression inquiétante de la maladie à virus Ebola en RDC. Selon ce média, le pays a franchi la barre de 4053 cas confirmés et 1850 décès liés à la maladie à virus Ebola, variant Bundibugyo, en seulement 4 mois. L'épidémie touche désormais 53 zones de santé réparties dans 5 provinces, avec l'apparition des deux nouvelles zones affectées, Gombari, dans le Haut-Ouélé, et Bafouassène, dans la Tchopo. Dans le même registre, RTMCA.net rapporte que la zone de santé de Kyondo continue de faire face à cette épidémie. Le médecin chef de zone, Dr Samuel Kabongo Kapitao, a indiqué que 13 cas confirmés y sont désormais enregistrés. Parmi ces patients, 2 ont été déclarés guéris, tandis que 4 autres sont encore pris en charge à l'hôpital général de référence de Kyondo, dont un agent de santé. Abordons également la situation épidémiologique dans le Nord Kivu. RTVH.net indique que 300 des 447 cas recensés dans 12 zones de santé de la province ont été enregistrés à Butembo et Katoa. RTVH.net fait savoir que ces chiffres ressortent du bulletin épidémiologique publié jeudi par la coordination provinciale de la riposte contre la 17e épidémie d'Ebola. Dans ces deux zones de santé, le bilan fait état de 209 décès, 37 guérisons et 46 cas encore actifs. Toujours concernant la riposte contre Ebola, la voix de l'UCG exprime son inquiétude face à la résistance communautaire observée à Butembo. La Société civile santé du Grand Nord, Kivu, appelle à cet effet à un engagement accru de la communauté pour lutter contre la propagation de la maladie. Le média craint qu'une telle résistance défavorise une augmentation importante des cas positifs à Butembo et dans les environs, avec pour conséquence une multiplication des décès. Par ailleurs, il dénonce les attaques visant les équipes de riposte, dont certains véhicules sont notamment caillassés par des habitants en colère. Sur le plan de la sécurité militaire, Actu30.cd rapporte que 10 personnes, dont 8 enfants, ont été prises en otage jeudi par des hommes identifiés comme des combattants des forces démocratiques et alliés ADF MTM ISCAP. Les faits se sont déroulés dans la forêt de Katetouri, située dans le groupement des Babila Tetouri, en territoire de Mambasa. Et jusqu'à présent, les otages restent sans nouvelles, leur destination demeurant inconnue. Dans la même perspective, Radiomoto.net cite le journaliste et écrivain Nikese Kibelebele Oka, spécialiste des questions de défense et de sécurité, qui analyse les attaques répétées des ADF contre les carrés miniers dans le territoire de Mambasa. Selon lui, ces opérations viseraient principalement à renforcer les capacités financières du mouvement terroriste. Il estime que les ADF disposent déjà d'un réseau intermédiaire permettant d'écouler les minerais volés et d'autres ressources naturelles exploitées illégalement. Enfin, RFNews.net annonce l'arrivée prochaine du gouverneur militaire de l'Ituri, le général-major Gabi Kasongo Mulumba, dans le territoire de Ndjougou. Cette mission d'itinérance administrative est annoncée avant le 10 août dans un territoire confronté depuis plusieurs années à une insécurité persistante. Au-delà de son caractère administratif, cette visite intervient dans un contexte marqué par de nombreux défis sécuritaires et sociaux auxquels les populations locales restent confrontées quotidiennement. Fin de cette revue de presse présentée par Elias Kassesso.
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2: À vous tous, fidèles auditeurs et auditrices de la RTVH, salut et bienvenue à cette page météorologique sur votre radio. De pluie légère, c'est le temps prévu pour la journée de ce samedi 8 août 2026. L'avant-midi, soit de 6h à 12h, la température ressentie varie entre 16 et 24 degrés Celsius. L'humidité nage entre 65 et 96%. Les vents en ce moment soufflent vers l'est avec une vitesse de 4 à 11 km par heure. De 12h à 18h, la température bascule entre 23 et 25 degrés Celsius. L'humidité bouge entre 52 et 59%. Les vents changent la direction de l'est et prennent celle du sud-est sous une vitesse constante. Enfin, la soirée, soit à l'intervalle de 18h et minuit, la température est évaluée entre 17 et 21 degrés Celsius. L'humidité, elle, passe de 72 à 95%. Pendant ces temps, les vents soufflent vers le nord avec une vitesse de 4 km par heure. Le soleil s'élève à 6h05 et se couche à 18h12, tandis que la lune s'élève à 0h28 pour se coucher à 12h57. En bref, retenez que la journée de ce samedi s'annonce moyennement humide. Le port des par-dessus ne vous gênera pas du tout. C'est tout pour cette page météorologique. Merci infiniment à vous tous, auditeurs, auditrices, de l'avoir écouté. Bonne suite des temps chez vous.
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5: Monsieur le Président Max Annan, bonjour.
6: Bonjour, monsieur le journaliste.
5: Il s'observe une recrudescence des gens d'immondices dans les ravins à ville de Boutembo. Que passe la société civile par rapport à ça?
6: Je crois, nous avions dit à cette population dans laquelle nous nous retrouvons nous aussi, lorsque l'OVD a procédé aux travaux de curetage de caniveaux et de différents ravins, nous avions appelé la population à s'approprier ces différents travaux de curage de ces caniveaux. Nous réitérons cette même appel que nous devons protéger ces différents canons qui facilitent surtout pendant cette période pluvieuse la conduction des eaux de la pluie dans les rivières appropriées. Et donc, je pense tout et chacun est appelé à sensibiliser son frère, ses amis, afin que nous puissions vraiment garder propre ces différents canaux qui facilitent l'eau de couler facilement. Vous savez, à certains endroits, quand l'eau ne parvient pas à passer facilement, il y a débordement. Et c'est ce qui crée des inondations et des fois qui affectent même cette même population. Et donc, nous devons vraiment veiller à ce que nous puissions faciliter les services d'hygiène à bien faire son travail.
5: Qu'est-ce que vous pensez que l'on peut faire pour décourager cette pratique à ville de Boutembo?
6: Moi, je crois la police d'assainissement, il y a une brigade d'assainissement, il faudrait qu'ils fassent leur travail efficacement, associer les chefs de base et les leaders communautaires à accompagner cette action pour que nous arrivions à inculquer ou à incorporer cela dans notre manière de vivre quotidiennement. Et cela permettra que nous gardions ces différents canaux, les ravins propres et ça pourrait nous éviter des inondations.
5: On a dit qu'il n'y a pas de pratique pour décourager, il est pratique pour tout pas, pour tout faire pour les différents canaux.
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1: Bonjour monsieur.
2: Bonjour, je réponds au nom de Miegum Guichot Premier. J'étudie au collège Kambali en 8e année de l'éducation de base A.
1: Je voudrais savoir comment vous prenez le mot pardon.
2: Je pense plutôt au fait d'oublier ce que la personne a fait.
3: Bonjour, je réponds au nom de Matem Kingesha Yornela. J'étudie à l'Institut Kambali précisément en 8e année D.
1: Est-ce que réellement pardonner c'est oublier tout ce qu'on a commis comme mal chez vous?
3: Non. Donc certaines personnes de mon entourage et même moi-même, des fois je peux dire je te pardonne, mais en vérité dans mon cœur il y a toujours de la rancœur envers toi, et d'autres fois je peux te pardonner juste comme ça parce que je vois que l'erreur n'est pas trop grave. Quand quelqu'un te trahit, ça peut te faire mal au cœur, donc des fois tu peux même pas pardonner. Tu te dis que je peux te pardonner, mais après je sais pas si tu vas encore refaire les mêmes erreurs, donc je peux pas accepter de te pardonner pour ça.
4: Tout d'abord, bonjour à tous, je réponds au nom de Ben Jordan, je suis élève à l'Institut Kambali en 8e d'éducation de base. Comme Ornella l'a dit, c'est pas vraiment oublier tout ce qu'on a fait comme mal, parce que pardonner c'est seulement, c'est genre pour te racheter, mais les péchés du passé sont jamais oubliés.
1: Graciela.
5: Donc par exemple, t'arrives dans notre salle, tu commences à déchirer.
4: Comme Ornella l'a dit, c'est pas vraiment oublier tout ce qu'on a fait comme mal, parce que pardonner c'est seulement, c'est genre pour te racheter, mais les péchés du passé sont jamais oubliés.
1: Graciela.
5: Donc par exemple, tu arrives dans notre salle, tu commences à déchirer. Quand
6: un professeur fait quelque chose de mal à un élève, ça dépend aussi de la forme, de la façon dont tu l'as fait ça. Si c'était par méchanceté ou juste pour le corriger de l'erreur qu'il a faite.
1: Il arrive deux fois aux élèves d'aller demander pardon, faute commise envers les enseignants.
4: Non, je crois pas. À part si c'est mort, l'enseignant veut par exemple l'exclure de son cours ou un truc comme ça. Mais moi, je pense que la manière de vous dire pardon, c'est de vous laisser nous corriger comme il le faut. Parce que

0: Et la mauvaise interprétation des surveillants. Les surveillants peuvent venir, il n'a pas le temps de demander à un élève pourquoi tu as fait telle chose. Peut-être c'était par accident. Les surveillants sont souvent, ils viennent et c'est direct qu'ils frappent l'élève. Et on sait tous que souvent, il y a cette adrénaline qui peut monter au point où on s'y place contrôlé. C'est obligé même de toucher les surveillants.
1: Il faut trouver un moyen d'arranger la faute qu'on a commise. Prenons mon exemple. Moi, j'ai demandé pardon à mon professeur. Parce que j'ai été têtu envers lui.
2: Bonjour à tous, je m'appelle Azam Hassani Myriam. J'étudie à l'Institut Kambali. Je ne suis pas très fort pour pardonner les gens. Tu peux faire une faute, mais je ne te pardonne pas trop facilement. Si c'est une faute qui n'est pas trop grave, je peux te pardonner, mais si c'est très grave, je ne peux pas te pardonner. On peut prendre l'exemple du garçon, celui-là qui avait frappé le surveillant. Peut-être le surveillant l'a attrapé en train de faire une faute et il l'a frappé. On ne sait pas si le surveillant l'a frappé de quelle manière. C'était trop brutalement. Sûrement, l'élève a pu réagir instinctivement pour se protéger contre le surveillant.
3: Bon, moi, je pense qu'il faut pardonner toutes les fautes qui ont été commises durant l'année. Parce que si tu ne pardonnes pas la personne, est-ce que tu penses vraiment que Dieu va accepter de te pardonner pour pratiquement la même erreur?
4: Graciela, faut-il entrer dans une nouvelle année avec toujours des problèmes, des querelles?
5: Et si ce n'était pas grave, bon, on peut aussi pardonner et on oublie tout.
2: Moi, je pense que la nouvelle année, on peut la commencer soit en pardonnant, soit en ne pardonnant pas.
6: On commence une nouvelle année après avoir pardonné. Mais comme j'ai dit précédemment, c'est que les péchés du passé sont jamais oubliés.
1: Le meilleur choix, ce serait bien sûr de pardonner. Parce que toute la société a besoin du pardon. Le pardon pour les chrétiens est vraiment essentiel.
2: Moi, pour ceux qui m'ont causé du tort, je ne sais pas trop quoi dire. Peut-être que je vais le pardonner selon la gravité de la faute. Mais comme j'approuve seulement ce que Komi a dit.
3: Dire que je veux pardonner la faute, même si tu seras plus trop proche de la personne, mais il faut quand même pardonner la faute.
5: Bon, moi, je pense que d'abord, je dois d'abord lui demander. Si je te faisais la même faute, serais-tu capable de me pardonner? Parce que s'il n'est pas capable, donc moi, j'abandonne. Et s'il dit oui, vraiment...
4: S'il revient quand même en âme et conscience...
5: Bon, on peut aussi pardonner, on oublie.
6: Bon, si c'est un peu grave, l'homme peut pardonner, mais avec du temps. Parce que c'est pas quelque chose de facile.
7: Je remercie tous les auditeurs de la RTVH d'avoir écouté notre chronique « Que pensent les enfants ?» Nous vous fixons un prochain rendez-vous sur la même fréquence, la 103.fr.
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3: Bonjour docteur.
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